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0: avec vos GFM mercredi, aujourd'hui 5h. Voici pour démarrer la journée Louane, Katsai et téléphone. Et Arnaud Pichet pour l'info dans les Vosges. Bonjour Arnaud.
1: Bonjour, bonjour à tous. On commence avec cet accident de la route au Val d'Ajol. Hier matin, un conducteur a perdu le contrôle de sa voiture. Sur une chaussée mouillée, le véhicule a fini sur le toit, en contrebas de la route, dans un ruisseau. À l'arrivée des sapeurs-pompiers vosgiens, le conducteur était encore dans l'eau, en hypothermie. Il a été transporté à l'hôpital de Remiremont. Les travaux du futur centre d'examen du permis de conduire de Saint-Dié-des-Vosges vont être lancés la semaine prochaine. Un équipement qui permettra d'accueillir les épreuves du permis dans des conditions modernes et plus optimales. À Épinal, le lycée Mendès France a gagné le Rallye du Sang, événement qui fait mettre en compétition 4 établissements scolaires spinaliens, avec le but d'inciter un maximum d'élèves majeurs à venir donner son sang. Ça permet de motiver les jeunes pour les sensibiliser au don du sang. Cette année, c'est 219 dons qui ont été faits grâce à ce Rallye du Sang. En football, dernière rencontre à domicile pour le SAS Épinal, ce sera samedi avec la réception de Chantilly. Coup d'envoi donné à 18h et puis le Estaon, ça se joue à l'extérieur sur le terrain du FC Chalon. Ce sera également samedi 18h. Dans l'actualité nationale et internationale, l'antivirus continue d'inquiéter en France et dans le monde alors que une Française semble gravement touchée par ce virus. La ministre de la Santé a indiqué qu'il n'y a pas de signe de circulation de ce virus dans l'Hexagone. Projet de loi sur la fin de vie, le Sénat a rejeté pour la deuxième fois l'ensemble de la proposition de loi créant un droit à l'aide à mourir. Le président des Républicains, Bruno Retailleau, a appelé à l'organisation d'un référendum. Prix des carburants, la consommation a diminué de 30% sur les 10 premiers jours de mai, selon le Premier ministre, ce qui représente une baisse des recettes fiscales pour l'État. Sébastien Lecornu parle d'un manque à gagner de 300 millions d'euros. En football, le PSG, premier de Ligue 1, joue chez le second Lens. Coup d'envoi, ce sera ce soir. Allez, on passe à la météo dans les Vosges. Pas mal de nuages aujourd'hui, avec quelques éclaircies et aussi quelques averses. Le vent pourra souffler assez fort de temps en temps. Les températures ne montent pas. On a du 2-3 degrés en moyenne ce matin. Quelques gelées également localisées. Au meilleur de la journée, 10 degrés à la Bresse, 11 à Gérardmer, 13 à Bruyères, 14 à Remiremont et 15 degrés sur Épinal et Vittel. Demain, ça devrait être plutôt humide et froid, avec encore de la neige saupoudrée sur les sommets vosgiens.
0: Merci Arnaud, à tout à l'heure, 5h30 pour le journal des Vosges. Mathéo, très heureux de vous retrouver pendant le petit-déj, avec téléphone comme promis, les innocents aussi, et Louane tout de suite sur Vosges FM.
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0: Vous écoutez Léona Lewis sur Vosges FM à 5h10. Bon réveil.
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0: Une bonne fête également aux Roland, Maëlys, Orlan. Et bonne fête également au Ismaël, célébré ce mercredi. Aujourd'hui, c'est l'anniversaire.

10 ans, l'animateur Nikos Aliagas fête ses 57 ans et l'acteur Robert Pattinson fête ses 40 ans. Bon anniversaire aussi à vous qui tenez un 13 mai. Allez, votre matinée continue. Téléphone comme promis, New York avec toi. Je vois également Rag & Bone Man avant le journal des Vosges. Et Katsai tout de suite sur Vosges FM.

0: Merci d'avoir choisi vos GFM en ce mercredi matin. Allez, dans un peu plus de deux semaines maintenant, hein, la fête des mères approche. C'est le 31 mai. Dites à votre mère que vous l'aimez. Dites-lui par exemple avec un diamant d'un carat d'une valeur de 1000 euros. 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Qualifiez-vous maintenant pour la finale avec à la clé donc ce diamant en reconnaissant le lefto.
1: Enfin, c'est pas le truc le plus dur de la série, mais c'est vrai que je fume à peu près 50 clopes par jour. Je sais pas comment ça s'appelle. C'est des fausses clopes à l'eucalyptus, sauf que c'est très écœurant.
0: Vous cherchez un comédien, il avait animé le Morning Live au début des années 2000 et ces dernières semaines, il a aussi joué dans la série Flashback sur TF1. Qui est-il? Dites-le nous maintenant en répondant à la story sur la page Facebook de Vosges FM. Vous pouvez nous appeler aussi 03 29 39 49 49. Allez, votre matinée continue. Harry Styles dans un instant, Les Innocents comme promis et Bruno Mars sur Vosges FM.
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3: Vous souhaitez planter des arbres fruitiers? Une haie ou simplement un arbre pour vous faire de l'ombre au jardin? Choisissez votre arbre ou arbuste en tenant compte de votre sol, votre climat et votre exposition. Mais quand planter vos arbres? Vous connaissez le dicton? À la Sainte-Catherine, tout bois prend racine. Et oui, la meilleure période pour planter, c'est en automne ou au printemps, quand il ne gèle pas. Il est important de tasser la terre après plantation et de tuteurer votre arbre s'il est dans un endroit venteux. N'oubliez pas l'arrosage régulier pour la première année pour une bonne reprise de végétation.
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0: Vous venez d'ouvrir les yeux, vous avez le réflexe Vosges FM. Merci d'être là. 5h30, le journal des Vosges. Arnaud Pichet, bonjour.
1: Bonjour, bonjour à tous. On commence avec une nouvelle économique et une entreprise de Sainte-Marguerite placée en redressement judiciaire. Il s'agit de Peltex Industries qui fabrique de la fausse fourrure. C'est l'un des leaders. L'entreprise emploie encore une quinzaine de personnes, mais l'activité est en baisse et les coûts des matières premières ou du transport ont eu raison de la rentabilité ces derniers mois. L'entreprise espère maintenant rebondir. La Fédération de l'aide à domicile en milieu rural, ADMR des Vosges, a officiellement noué un partenariat avec le groupement de gendarmerie de notre département. Signature d'une convention qui s'est déroulée cette semaine, mais concrètement, qu'est-ce que cela permet? Élément de réponse avec Pierre Brieri, le président de l'ADMR des Vosges.
2: C'est continuer de mettre en place, parce qu'on a commencé à le faire avec la gendarmerie, des interventions de la gendarmerie auprès de nos salariés, des personnes accompagnées, mais également l'ensemble des publics qu'on peut côtoyer, justement pour les aider à mieux appréhender ce qu'ils peuvent rencontrer au quotidien. Ces personnes vulnérables peuvent être sollicitées, avoir des arnaques au domicile, avoir des malversations par des proches de l'extérieur. Et donc, parler également maltraitance, violence, et donc aider à ce que tout le monde puisse être le plus informé possible, le plus en alerte possible pour pouvoir faire remonter ces situations.
1: À noter que l'ADMR des Vosges, comme la gendarmerie, souhaite que ce partenariat soit étendu à l'échelle nationale, mais c'est déjà le cas dans les Vosges. Les éleveurs vosgiens peuvent solliciter une aide pour protéger leurs troupeaux du loup. C'est l'État, via la préfecture des Vosges, qui propose une aide financière pour renforcer la protection de leurs troupeaux contre les risques de prédation. Un dossier peut être déposé jusqu'à fin juillet. Une info pratique avec la navette des crêtes qui fera son retour à partir du 30 mai. Pratique, elle permet d'aller faire un tour sur les sommets vosgiens sans prendre sa voiture. La navette part par exemple de Gérardmer, d'Épinal, de Remiremont, de Saint-Dié, avec des racks à vélo pour ceux qui veulent faire du VTT. C'est pratique, ça coûte 4 euros. C'est géré par la région. Vous avez tous les détails sur fluo.grandest.fr. À Arches, une nouvelle association vosgienne se mobilise pour les animaux en détresse. Elle s'appelle SOS Urgence Animal Vosges. Parmi les projets figurent l'organisation de sauvetage, la mise en sécurité d'animaux en danger, le développement de partenariats avec des vétérinaires solidaires ou encore la recherche de familles d'accueil. Une cagnotte litchi a été lancée, elle s'appelle Une Chance pour eux. Une idée de sortie pour terminer avec la traditionnelle fête des plantes à l'abbaye d'Autrey. C'est samedi et dimanche. 38 exposants vous attendent dans les beaux jardins de l'abbaye.
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1: Pas mal de nuages aujourd'hui sur les Vosges avec quelques éclaircies et aussi quelques averses. Le vent peut souffler parfois assez fort, les températures ne montent pas beaucoup. On a du 2-3 degrés en moyenne ce matin, quelques gelées aussi encore signalées. Au meilleur de la journée, 10 à la Bresse, 11 à Gérardmer, 12 à Saint-Amé, 13 à Bruyères, 14 à Remiremont, 15 à Épinal et Vittel. Demain et vendredi, ça sera humide et froid avec de la neige saupoudrée sur les sommets. Temps plus calme à partir de ce week-end, avec quand même un petit risque d'averse pour samedi après-midi.
0: Merci Arnaud, retour dans l'info tout à l'heure, 6h sur Vosges FM.
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0: Et à 7h également, retour de Justine et Christophe pour la der de la semaine déjà. Oui, vous êtes en train de prendre votre petit déjeuner en mode café, peut-être du thé. Bah, le thé, il en était question hier matin avec les news de Justine, puisque Justine vous parlait de Instant Thé cet après-midi, découverte de thé qui se déroule samedi après-midi à la Vosges-les-Bains. Justine et Christophe donc reviennent tout à l'heure à partir de 7h, et donc notamment les news de Justine qui prête toujours à un jeu aux alentours de 7h15 et 8h15. On continue cette matinée, allez, sans problème. Avant 6h, vous écouterez Axel Bauer, également D6 et Théodora. Et voici Bruno.

0: Bonne matinée avec Axel Bauer sur Vosges FM à 5h42. Vous jouez en ce moment avec la bijouterie Lorade à Bruyères et Frédéric Brabant, son maître artisan d'art, bijoutier et joaillier. Vous pouvez gagner votre diamant, celui que vous allez offrir à votre mère pour sa fête à la fin du mois. Diamant d'un carat d'une valeur de 1000 euros. Les qualifications pour la finale maintenant en mettant un nom sur le lefto.
1: Enfin, c'est pas le truc le plus dur de la série, mais c'est vrai que je fume à peu près 50 clopes par jour. Je sais pas comment ça s'appelle, c'est des fausses clopes à l'eucalyptus. Sauf que c'est très écœurant.
0: Alors, il parle de ça pour la série dans laquelle il a joué, qui est passée récemment sur la Une. La série s'appelle Flashback. Et c'est lui aussi qui animait le Morning Live début des années 2000 sur M6. Dites-nous qui c'est en répondant à la story sur la page Facebook de Vosges FM. Vous pouvez aussi nous appeler en 03 29 39 49 49. Les résultats après l'horoscope. Avant 6h, vous écouterez Moby, Pink et le duo d'ici Théodora sur Vosges FM.
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0: Quand vous entendez Moby comme ça à 5h52, forcément, c'est que vous écoutez vos GFM. Allez, l'horoscope de ce mercredi, tout de suite. Les béliers, la passion entre dans votre vie par la grande porte. Les taureaux, n'essayez pas de convaincre les gens qui ne pensent pas comme vous. Gémeaux, vous pourriez être confrontés à des défis financiers aujourd'hui. Cancer, vous séduisez par votre fraîcheur et votre appétit de vivre. Les lions, les complications affectives disparaissent comme par magie. Vierge, profitez de cette journée qui vous promet une pause réconfortante. Les balances, un climat sentimental passionnel et harmonieux s'annonce aujourd'hui. Scorpion, la période est propice aux promesses. Sagittaire, vous avez l'opportunité de tirer un trait sur le passé, alors faites-le. Les Capricornes, éloignez-vous de la routine quotidienne et prenez du temps pour vous ressourcer. Verseau, restez calme et gérez les situations avec patience et diplomatie. Enfin Poisson, utilisez votre vitalité pour avancer dans vos projets. Allez, revenons sur notre lefto.
1: Enfin, c'est pas le truc le plus dur de la série, mais c'est vrai que je fume à peu près 50 clopes par jour. Je sais pas comment ça s'appelle, c'est des fausses clopes à l'eucalyptus, sauf que c'est très écœurant.
0: Julien Gérardmer, oui, vous avez reconnu Michael Youn. Julien qualifié pour gagner ce fameux diamant d'un carat d'une valeur de 1000 euros offert en ce moment par la bijouterie Laurade et Frédéric Brabant, maître artisan d'art, bijoutier, joaillier à Bruyère, à l'occasion de la fête des fêtes. Rappelons que c'est le 31 mai, là, à la fin du mois, et que l'air de rien, ça arrive très très vite. Vous jouez toute la journée avec la bijouterie Laurade en écoutant vos GFM. Là, il y a un autre lefto d'ailleurs dans quelques minutes à découvrir. En attendant, à 6h, rendez-vous avec la rédaction vos GFM, Arnaud Pichet. Et d'ici là, vous écoutez Cœur de Pirate et Pink tout de suite sur vos GFM. 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
1: 6h, merci d'avoir choisi vos GFM pour démarrer. Peut-être ce dernier jour de la semaine, avec dans un instant de Kid Laroi, les Négresses Vertes et Pierre Demar. Le nouveau Pierre Demar. En attendant à 6h, l'info dans les Vosges, Arnaud Pichet, bonjour.
2: Bonjour, bonjour à tous. On commence avec cet accident de la route au Val d'Ajol. Ça s'est passé hier matin. Un conducteur a perdu le contrôle de sa voiture sur une chaussée mouillée. Le véhicule a fini sur le toit, en contrebas de la route, dans un ruisseau. C'est un passant qui a donné l'alerte. À l'arrivée des sapeurs-pompiers, le conducteur était encore dans l'eau, en hypothermie. Il n'était pas sorti du véhicule. Il a été transporté à l'hôpital de Remiremont. Les travaux du futur centre d'examen du permis de conduire de Saint-Dié-des-Vosges vont être lancés la semaine prochaine, un équipement qui permettra d'accueillir les épreuves du permis dans des conditions plus modernes et optimales. Tiens, en parlant de travaux, la ville d'Épinal a lancé un chantier de renouvellement de la couche de roulement dans le quartier de Saint-Laurent. Ça a commencé en début de semaine et ça va se poursuivre. Les automobilistes doivent suivre les déviations mises en place. Notez que les collectes des ordures ménagères et la desserte des arrêts de bus ne sont pas impactées. À Gérardmer, le lycée hôtelier a accueilli hier la finale nationale du concours général des lycées en hôtellerie-restauration. Concours qui récompense chaque année les meilleurs élèves de France dans plusieurs disciplines. 9 finalistes provenaient notamment de Metz, de Nantes, de la Normandie, de Paris, de Lourdes ou encore de Blois. Ils ont eu droit à une épreuve technique sur le sol vosgien hier. On ne connaît pas encore les résultats. Ils seront dévoilés le 9 juillet depuis la Sorbonne à Paris. Tiens, une idée de sortie à Plombières-les-Bains avec la fête foraine qui ouvre demain et jusqu'à dimanche. Manège pour les petits, des autos tamponneuses, des bonbons, des confiseries, la pêche au canard. Bref, une belle ambiance, ça ouvre demain à Plombières. Dans l'actualité nationale et internationale, l'antivirus continue d'inquiéter en France et dans le monde alors qu'une Française semble gravement touchée par ce virus. La ministre de la Santé a indiqué hier qu'il n'y a pas de signe de circulation dans l'Hexagone. Projet de loi sur la fin de vie, le Sénat a rejeté pour la deuxième fois l'ensemble de la proposition de loi créant un droit à l'aide à mourir. Le président des Républicains, Bruno Retailleau, a appelé à l'organisation d'un référendum sur cette réforme. Prix des carburants, la consommation aurait diminué de 30% sur les 10 premiers jours du mois de mai. C'est ce qu'a annoncé le Premier ministre qui indique que ça représente une baisse de recettes fiscales pour l'État. Sébastien Lecornu parle d'un manque à gagner de 300 millions d'euros. Un coup d'œil sur la météo dans les Vosges, pas mal de nuages aujourd'hui, quelques éclaircies aussi. Et quelques averses. Pour les températures, on a du 2-3 degrés en moyenne ce matin. Ça montera jusqu'à 12 à 15 degrés cet après-midi dans les Vosges.
1: Merci Arnaud, à tout à l'heure, 6h30 pour le journal des Vosges. Mathéo, très heureux de vous accompagner ce mercredi matin pendant le petit déjeuner sur la route avec les Négresses Vertes, les Black Eyed Peas et le Kid Laroi tout de suite. Vous écoutez la radio qui vous passe.

0: Vosges FM sous le soleil de Bodega avec les Négresses vertes à 6h10.
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0: Une bonne fête au Ismaël, au Roland, au Maïlis et au Orlan, célébré ce mercredi. Aujourd'hui, c'est l'anniversaire.

fête ses 40 ans. Bon anniversaire aussi à vous qui êtes nés un 13 mai. Comme promis, les Black Eyed Peas, ils vous accompagnent. Vous retrouverez également deux légendes, Paul McCartney, Michael Jackson, avant 6h30. Et le nouveau Pierre Demar tout de suite. Je pense à vous sur vos GFM.

0: Les Black Eyed Peas pour vous sortir du lit sur Vosges FM à 6h17. Merci d'être là. Oh, tenez, ça va vous réveiller. Oui, puisque vous allez pouvoir gagner votre diamant d'un carat d'une valeur de 1000 euros. Les qualifications pour la finale, c'est maintenant. Hein, ce diamant offert par la bijouterie Lorraine à Bruyères et Frédéric Brabant, maître artisan d'art, bijoutier, joaillier. Ça, c'est pour la fête des mères, là, c'est à la fin du mois. Les qualifications maintenant, reconnaissez ce lefto.
1: Le premier secret d'un bon sommeil, c'est de se réveiller tous les jours à la même heure. Il faut, autant que possible, c'est pas facile avec la vie qu'on mène, se lever tous les jours.
0: Oui, à la même heure, tant qu'à faire. Un animateur télé que vous cherchez, c'est lui qui présente l'émission qu'on laisse volontiers regarder les enfants le dimanche soir à 20h30. E égale M6, qui présente cette émission. Tout simplement, dites-le nous maintenant en répondant à la story sur la page Facebook de Vosges FM ou alors en nous appelant au 03 29 39 49 49. Alex Warren pour accompagner votre petit déjeuner, Zazie également. Et vous écouterez aussi Charlotte Cardin sur Vosges FM.
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0: McCartney, Michael Jackson. Say, say, say. Allez, 6h30, le journal des Vosges tout de suite. Arnaud Pichet, bonjour.
1: Bonjour, bonjour à tous. Une entreprise de Sainte-Marguerite placée en redressement judiciaire. Il s'agit de Peltex Industrie qui fabrique de la fausse fourrure. C'était une très grosse entreprise. Elle emploie aujourd'hui encore une quinzaine de personnes, mais l'activité continue de baisser et le coût des matières premières ou même du transport ont eu raison de la rentabilité. L'entreprise espère rebondir dans les prochains mois. Le saviez-vous? L'ADMR des Vosges et le groupement de gendarmerie du département ont signé une convention de partenariat, collaboration importante, qui vise à protéger les personnes les plus vulnérables face aux individus qui peuvent être malveillants. Pierre Brieri, le directeur de l'ADMR des Vosges, revient sur les objectifs et les bénéfices concrets de ce partenariat avec les gendarmes.
2: Ça permet surtout de pouvoir être alerté le plus tôt possible et améliorer l'accompagnement à domicile des personnes. Les aider à peut-être corriger, l'aider peut-être à faire partir une personne qui est peut-être pas bienveillante pour qu'elle puisse être le mieux possible à domicile et le plus longtemps possible dans les meilleures conditions.
1: La DMR des Vosges et la gendarmerie qui souhaitent voir ce partenariat se développer sur l'ensemble du territoire national. Mais ça y est, c'est donc en place chez nous, dans les Vosges. Les éleveurs vosgiens peuvent solliciter une aide pour protéger leurs troupeaux du loup. C'est l'État, via la préfecture des Vosges, qui propose cette aide financière afin de renforcer la protection des troupeaux contre les risques de prédation. Si vous êtes éleveur, dossier à déposer avant la fin du mois de juillet. À Gérardmer, le lycée hôtelier a accueilli hier la finale nationale du concours général des lycées en hôtellerie-restauration. Concours qui récompense chaque année les meilleurs élèves de France dans pas mal de disciplines. 9 finalistes étaient là à Gérardmer, venant de Metz, de Nantes, de Normandie, de Paris, de Lourdes, de Blois. Ils ont eu droit à l'épreuve technique sur le sol vosgien en hôtellerie-restauration. Les résultats ne seront donnés que le 9 juillet depuis la Sorbonne à Paris. Une idée de sortie pour ce week-end à la Bresse avec le festival de sculpture qui a déjà commencé et qui continue cette fin de semaine. L'occasion de voir des sculpteurs du monde entier créer sous vos yeux, il y en a pas mal à découvrir. Il y a des étudiants, des professionnels. Bref, à découvrir sur place à la Bresse. Et puis des animations sont proposées également. Vous aurez le duo d'harmonie Haute-Moselotte demain en concert à 11h. Demain, c'est férié, rappelons-le. Et puis également une pièce de théâtre proposée demain après-midi à la salle des fêtes de la mairie. Et puis à la halle patinoire, une coulée de bronze par Alassane Derme. Ça, c'est demain à 17h30. Il se passe plein de choses tout au long de ce week-end à la Bresse.
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1: Pour la météo sur les Vosges, il fait froid hein, ce matin encore, on a du 2-3 degrés en moyenne, on a quelques gelées signalées dans le ciel, quelques éclaircies, ça c'est la bonne nouvelle pour aujourd'hui, mais aussi quelques averses, le tout dans pas mal de nuages et un vent qui peut souffler parfois assez fort. Les températures au meilleur de la journée, 10 à la Bresse, 11 à Gérardmer, 13 à Bruyères, 14 à Armiremont, 15 sur Épinal et Neufchâteau. Demain et vendredi, froid et humide. Ce sera plus calme a priori pour samedi et dimanche avec encore quelques averses possibles samedi après-midi, mais le mercure remonte.
0: Merci Arnaud, retour dans l'info tout à l'heure 7h.
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0: Et à 7h également, Justine et Christophe vont faire leur arrivée dans le studio avec la possibilité pour vous de gagner 500€ à dépenser dans les Vosges. Pour jouer au décalo quiz un petit peu après 7h, vous vous inscrivez encore, vous envoyez votre message sur WhatsApp. Le numéro c'est 07 82 99 82 99. Pour rejoindre Justine et Christophe, vous écouterez Madonna. Je vois également Anastasia et Charlotte Cardin tout de suite sur Vosges FM.

0: Les classiques de Madonna, vous les écoutez comme ça de bon matin sur Vosges FM. Classique également chaque année, la fête des mères au printemps. C'est à la fin du mois que ça tombe, là, le 31 mai. Et bien pour la fête des mères, la bijouterie Lorade à Bruyères et Frédéric Brabant, maître artisan d'art, bijoutier, joaillier, vous offre sur Vosges FM un diamant d'un carat, valeur 1000 euros. 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
0: Animateur télé, mais aussi scientifique, celui qui présente Égal M6 le dimanche soir sur la 6. 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Allez, résultats après l'horoscope. Vous écouterez Katy Perry, oui, Louisa et Miles Smith sur Vosges FM.
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0: Lisa dans 11 minutes. Justine et Christophe font leur entrée dans ce studio. En attendant, voici l'horoscope de ce mercredi. Les béliers et la passion entrent dans votre vie par la grande porte. Les taureaux, n'essayez pas de convaincre les gens qui ne pensent pas comme vous. Gémeaux, vous pourriez être confrontés à des défis financiers aujourd'hui. Les cancers, vous séduisez par votre fraîcheur et votre appétit de vivre. Lion, les complications affectives disparaissent comme par magie. Les vierges, profitez de cette journée qui vous promet une pause réconfortante. Balance, un climat sentimental passionnel et harmonieux s'annonce aujourd'hui. Bande de vénards, les scorpions, la période est propice aux promesses. Sagittaire, vous avez l'opportunité de tirer un trait sur le passé, alors faites-le. Capricorne, éloignez-vous de la routine quotidienne et prenez le temps pour vous ressourcer. Verseau, restez calme et gérez les situations avec patience et diplomatie. Enfin les poissons, utilisez votre vitalité pour avancer dans vos projets. Allez, revenons sur le lève-tôt.
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0: Marion à Épinal, vous avez reconnu McLesguy. C'est bon Marion, qualifié pour gagner ce fameux diamant d'un carat d'une valeur de 1 000 euros qui vous est offert par la bijouterie Laura Dabruyère et Frédéric Brabant, maître artisan d'art, bijoutier, joaillier. Vous jouez toute la journée, vous tentez de vous qualifier par exemple en écoutant Justine et Christophe là, qui arrivent à 7h. Juste avant de les retrouver, vous écoutez Gaëtan Roussel, Anastasia et Miles Smith tout de suite sur Vosges FM.

0: de s'arrêter.
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2: 17h, c'est mercredi. Bonjour Justine.
3: Bonjour Christophe, bonjour à tous.
2: Et bonjour les Vosges. Katsai dans quelques instants, Calogero et Indip. Vosges FM. Ah ouais, dans un instant, il y a une petite perle là qu'on va écouter juste après. L'info de ce matin, Justine.
3: L'actu avec Arnaud Pichet. Bonjour Arnaud.
4: Bonjour, bonjour à tous. On commence avec cet accident de la route au Val d'Ajol. Hier matin, un conducteur a perdu le contrôle de sa voiture sur une chaussée mouillée. Le véhicule a fini sur le toit, en contrebas de la route, dans un ruisseau. À l'arrivée des sapeurs-pompiers vosgiens, le conducteur était encore dans l'eau, en hypothermie. Il a été transporté à l'hôpital de Remiremont. Les travaux du futur centre d'examen du permis de conduire de Saint-Dié-des-Vosges vont être lancés la semaine prochaine. Un équipement qui permettra d'accueillir les épreuves du permis dans des conditions modernes et plus optimales. À Épinal, le lycée Mendès France a gagné le Rallye du Sang, événement qui fait mettre en compétition 4 établissements scolaires spinaliens, avec le but d'inciter un maximum d'élèves majeurs à venir donner son sang. Ça permet de motiver les jeunes pour les sensibiliser au don du sang. Cette année, c'est 219 dons qui ont été faits grâce à ce Rallye du Sang. En football, dernière rencontre à domicile pour le SAS Épinal, ce sera samedi avec la réception de Chantilly. Coup d'envoi donné à 18h. Et puis le Estaon, ça se joue à l'extérieur sur le terrain du FC Chalon. Ce sera également samedi 18h. Dans l'actualité nationale et internationale, l'antivirus continue d'inquiéter en France et dans le monde, alors que une Française semble gravement touchée par ce virus. La ministre de la Santé a indiqué qu'il n'y a pas de signe de circulation de ce virus dans l'Hexagone. Projet de loi sur la fin de vie, le Sénat a rejeté pour la deuxième fois l'ensemble de la proposition de loi créant un droit à l'aide à mourir. Le président des Républicains, Bruno Retailleau, a appelé à l'organisation d'un référendum. Prix des carburants, la consommation a diminué de 30% sur les 10 premiers jours de mai, selon le Premier ministre, ce qui représente une baisse des recettes fiscales pour l'État. Sébastien Lecornu parle d'un manque à gagner de 300 millions d'euros. En football, le PSG, premier de Ligue 1, joue chez le second Lens. Coup d'envoi, ce sera ce soir. Allez, on passe à la météo dans les Vosges. Pas mal de nuages aujourd'hui, avec quelques éclaircies et aussi quelques averses. Le vent pourra souffler assez fort de temps en temps. Les températures ne montent pas. On a du 2-3 degrés en moyenne ce matin. Quelques gelées également localisées. Au meilleur de la journée, 10 degrés à la Bresse, 11 à Gérardmer, 13 à Bruyères, 14 à Remiremont et 15 degrés sur Épinal et Vittel. Demain, ça devrait être plutôt humide et froid, avec encore de la neige saupoudrée sur les sommets vosgiens.
2: Merci beaucoup Arnaud Pichet, à tout à l'heure.
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2: On espère que vous êtes en pleine forme ce matin, il est 7h04 dans 20 minutes. On va jouer au Décalo Quiz, il y a 500 €. Et si je veux m'inscrire, je fais comment d'ailleurs?
3: On peut envoyer un message sur le WhatsApp, tout simplement 07 82 99 82 99. Sur les DM Instagram ou les messages Messenger, Facebook, il n'y a pas de souci aussi.
2: Et en plus, c'est peut-être pas pour jouer tout à l'heure, mais si vous êtes dispo pour jouer la semaine prochaine, vous dites voilà, je suis dispo mercredi, jeudi.
3: On note.
2: Pas de souci. Et on vous fera jouer avec grand plaisir. La news de Justine, également un événement local qu'on va mettre en avant là tout à l'heure aux alentours de 7h10.
3: Dimanche, il y a un événement un peu spécial à Rue sur Moselle, c'est l'élection de Miss Mamie.
2: Miss Mamie Vosges.
3: Oui.
2: Mamie Vosges, c'est ça ?
3: Mamie Vosges, oui.
2: Oh, on va te présenter. Attends, tu fais de la couture, t'es bien à la broderie,
3: des puzzles et tout. Non, mais d'accord. Okay. Mais
2: c'est toi, la Miss Mamie Vosges. On écoute Indip maintenant. Last night de DJ Sam, My Life. 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Mamie Vosges. On écoute Indip maintenant. Last night de DJ Sam, My Life. 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

0: 7h08, c'est vos GFM, la radio qui vous met de bonne humeur, la radio qui vous passe le moins de pubs, c'est nous et c'est l'heure des éphémérides.
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0: Nous sommes aujourd'hui, et vous le savez très bien, le 13. Est-ce que ça porte malheur ou pas? Vous verrez bien, le 13 mai 2026. On fête aujourd'hui les Ismaël, ensuite les Maëlys, ensuite les Orlan également. Il n'y a pas de journée mondiale, sachez-le. Par contre, il y a plein d'anniversaires. Christine Bravo, souvenez-vous, l'animatrice de Froufrou et de Union, elle a 70 ans aujourd'hui. Robert Pattinson, l'acteur, 40 ans aujourd'hui, dans Twilight notamment. Et puis Nikos Aliagas, eh oui Nikos, la Starac.
2: Le château, il se lève. Le château.
3: Il a
0: 57 ans.
3: Oui, eh 57 oui. ans. Et ce que vous savez pas, c'est qu'un jour, il a confié qu'il gardait toujours sur lui, dans sa loge, un peu de terre provenant de son village en Grèce.
0: Ah bon?
3: Oui, ça lui porte bonheur.
0: Ah d'accord. Ok, le gars se balade avec un bocal de terre. Quoi. C'est un... Non mais écoute, après tout, mais pourquoi pas?
3: Oui.
0: Pourquoi pas? Nous sommes en 2026. C'est possible,
3: bien
0: c'est
3: sûr.
0: Possible. Et il y a un autre grand monsieur qui fête son anniversaire. J'ai eu la chance de le voir en concert une fois.
3: Ah là là.
0: C'était incroyable. Stevie Wonder, 76 ans, génie de la musique. Et pour fêter ça, voici un de ses plus gros tubes, Superstition. 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

0: Stevie Wonder, ça met de bonne humeur. La radio qui vous passe le moins de pub et qui a le temps de vous passer ce genre de titre, eh ben c'est nous, c'est Vosges FM. Et là maintenant, on va parler d'un événement. L'événement peut-être international le plus attendu à Rue-sur-Moselle. Je veux dire, tout le monde à côté, même le Festival de Cannes peut possiblement s'arrêter.
1: C'est sûr.
0: Pour vivre cette élection.
1: Oui, c'est l'élection de Miss Mami 2026. C'est dimanche à Rue-sur-Moselle. Ça commence à 12h30 parce qu'il y a un grand repas dansant animé par un orchestre en direct avec le passage, bien entendu, des candidates pour l'élection de Miss Mami 2026.
0: Alors la question que tout le monde se pose, est-ce qu'elles vont défiler en maillot de bain?
1: Merci. Ben oui. Il y a deux passages par candidate.
0: Oui, Miss Mami maillot de bain, génial.
1: Pourquoi pas?
0: Et pourquoi pas?
1: Vraiment.
0: Exactement.
1: Alors dans les Vosges, on aime beaucoup les élections de Miss. Mais vraiment, les Vosges, on est à fond avec les Miss.
0: Ah oui.
1: Donc je vous propose un petit quiz. Est-ce que ces Miss sont vosgiennes ou pas?
0: D'accord. Bon,
1: c'est t'écoute. Bon Miss Myrtille.
0: Ah bah oui, c'est vosgien, ça, c'est une excellente vosgienne.
1: Oui, oui, oui. C'était même le 30 avril dernier à Bruyères et c'est Lola qui a été élue la Miss Chifala.
0: Quoi? Ah, Miss Chifala?
1: Oui, c'est la poitrine de porc, les Chifala.
0: Alors non, c'est pas les Vosges, ça.
1: C'est pas les Vosges, c'est en Alsace. Miss Beignet.
0: Ils ont bon goût. Miss Beignet, bien sûr que ça existe, Miss Beignet.
1: Oui,
0: j'ai participé à l'élection.
1: C'est
0: bien
1: pendant
0: sûr.
1: La foire au Beignet du Tillot. Les inscriptions sont lancées et la foire, c'est le 7 juin. On note.
0: Ah, au Tillot, j'ai quelques candidates en tête. Pour Miss Beignet. J'en ai une en tête, elle peut être bien là-bas.
1: La reine des Mirabelles. Alors, vosgienne ou pas?
0: Les Vosges. C'est pas les Vosges, mais ça doit exister, non?
1: Ça existe et c'est à Metz. Et la dernière Miss, Miss Rambelle. Est-ce qu'elle est vosgienne ou pas?
0: Miss Rambelle.
1: Rambelle.
0: Oh, je dirais oui, tiens, allez.
1: Oui, elle existe, c'est Miss Rambervillet. Elle a été élue pendant la foire à la tête de veau.
0: D'accord, et pourquoi c'est pas Miss Tête de veau?
1: Mais parce que c'est pas très joli, Rambe pour Rambervillet et Belle pour la Miss.
0: Mais c'est drôle.
1: Oui.

0: Sur Vosges FM, vous nous rejoignez. Eh ben, vous tombez bien. Tiens, 7h19. On va jouer dans quelques minutes au Décalo Quiz. Un questionnaire en décalé, 500 euros à gagner. Et puis là, on va vous poser la question des réseaux sociaux. Vous y répondez sur les réseaux sociaux. D'où le nom, question des réseaux sociaux. Merci. Vous gagnez peut-être, eh bien, votre bague. Ou en tout cas, votre diamant déjà. La bague, vous verrez après. Le diamant de 1 carat. Exactement. Ça vaut 1000 euros. À l'occasion de la fête des pères, de la fête des mères, pardon, c'est énorme.
1: Oui.
0: Non, mais si vous voulez l'offrir pour la fête des pères, il n'y a pas de souci, pourquoi pas?
1: Oui, pourquoi pas? Pourquoi pas? Non, c'est vrai.
0: Frédéric Brabant, il est maître artisan joaillier à Bruyères. On vous offre ça à condition de répondre à cette question.
1: 21% des gens le font pour paraître plus intelligent. À votre avis, quoi?
0: Il va falloir réfléchir, donner toutes vos réponses et on vous attend sur les réseaux sociaux. C'est combien? 21%?
1: Oui.
0: 21% des gens le font pour paraître plus intelligent. On vous attend sur les réseaux pendant Sabrina Carpenter. Qui mise tout, elle, sur son intelligence, dans sa carrière, et pas du tout sur le paraître.
1: Du tout.
0: Pas du tout sur les mini-jupes.
1: Non, non. Pas de mini-jupes, pas de talons.
0: Non. Non, non. Pas de vulgarité, tout ça. Elle arrive dans un instant sur vos GFM.
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0: Calogero à l'instant sur Vosges FM, c'est maintenant l'heure du Décalo Quiz. 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
0: On est avec Héloïse. Bonjour Héloïse.
2: Bonjour Justine et Christophe.
3: Bonjour Héloïse.
0: Héloïse, elle est à Rouvres-la-Chétive. Rouvres-la-Chétive, c'est à côté de Neufchâteau. D'accord. Et donc, du coup, Héloïse nous disait hors antenne qu'elle aimerait bien nous écouter dans la voiture, mais qu'elle peut pas, parce qu'il n'y a pas de fréquence. Eh oui. Eh oui. Donc, du coup, elle nous suit sur les réseaux, elle nous écoute avec l'appli, avec le site internet. Donc, merci Héloïse de représenter le secteur de Neufchâteau ce matin pour jouer avec nous au Décalo Quiz. Vous êtes infirmière à l'hôpital Neufchâteau, c'est ça?
2: C'est ça, oui.
0: Bon. Eh bien, écoutez, j'espère que vous allez gagner les 500 euros au Décalo Quiz. Concentrez-vous, je lance le chrono, 40 secondes, c'est parti.
3: Quel animal rugit? Attention, on répond en décalé. De combien de couleurs parle-t-on quand on évoque le mot bicolore? Héloïse?
0: Héloïse? L'animal qui rugit?
3: Le lion, le roi de la savane?
2: Le lion?
3: Quel sport se pratique en NBA?
2: Deux.
3: Quel est l'autre nom des chicons du Nord?
0: Wemby, Wembanyama, tout ça. Michael Jordan. Tony Parker. Il faisait quoi comme sport?
3: Un gros ballon orange.
0: Des smatchs. Des grandes chaussures de sport.
3: Que demande-t-on à la fin d'un repas au restaurant?
0: Ah oui, mais là... Là, ça passe beaucoup trop vite, malheureusement. On a perdu du temps. Alors, on a perdu du temps à se mettre en route. Après, on s'est mis en route.
3: Oui.
0: Mais malheureusement, c'était pas assez rapide.
3: Héloïse. Le basket, c'est pas son truc.
0: On est désolé pour vous. Le basket, il va falloir regarder Wemby en NBA. Vous allez voir... C'est assez impressionnant. Bon, sauf quand il met des coups de coude.
2: Je ne l'ai pas trouvé.
0: Bon, et ben c'est pas grave. Ce sera peut-être pour la première fois, Héloïse. On vous souhaite une belle journée. Merci d'avoir joué avec nous. Et on vous retrouve très bientôt.
3: Bonne journée.
0: Merci, Héloïse. À bientôt. Au revoir. On écoute Sabrina Carpenter maintenant. Et inscrivez-vous pour le Décalo Quiz si vous aviez toutes les réponses au lieu de faire les malins. Hein? Parce qu'on les connaît.
3: Ouais,
0: c'est facile. Inscrivez-vous.

0: Sabrina Carpenter sur Vosges FM dans quelques minutes. Un classique. Une voix. Un physique. Gwen Stefani, No Doubt, ça arrive dans une seconde. Restez bien avec nous. Il y a moins de pubs chez nous, on a plein de temps donc pour vous passer de la musique et aussi pour vous informer sur tout ce qui se passe dans les Vosges.
1: Le journal des Vosges, c'est avec Arnaud Pichet. Bonjour Arnaud.
2: Bonjour, bonjour à tous. On commence avec une nouvelle économique et une entreprise de Sainte-Marguerite placée en redressement judiciaire. Il s'agit de Peltex Industrie qui fabrique de la fausse fourrure. C'est l'un des leaders. L'entreprise emploie encore une quinzaine de personnes, mais l'activité est en baisse et les coûts des matières premières ou du transport ont eu raison de la rentabilité ces derniers mois. L'entreprise espère maintenant rebondir. La Fédération de l'aide à domicile en milieu rural, ADMR des Vosges, a officiellement noué un partenariat avec le groupement de gendarmerie de notre département. Signature d'une convention qui s'est déroulée cette semaine, mais concrètement, qu'est-ce que cela permet? Élément de réponse avec Pierre Brieri, le président de l'ADMR des Vosges.
3: C'est continuer de mettre en place, parce qu'on a commencé à le faire avec la gendarmerie, des interventions de la gendarmerie auprès de nos salariés, des personnes accompagnées, mais également l'ensemble des publics qu'on peut côtoyer, justement pour les aider à mieux appréhender ce qu'ils peuvent rencontrer au quotidien. Ces personnes vulnérables peuvent être sollicitées, avoir des arnaques au domicile, avoir des malversations par des proches de l'extérieur. Et donc, parler également maltraitance, violence, et donc aider à ce que tout le monde puisse être le plus informé possible, le plus en alerte possible pour pouvoir faire remonter ces situations.
2: À noter que l'ADMR des Vosges, comme la gendarmerie, souhaite que ce partenariat soit étendu à l'échelle nationale, mais c'est déjà le cas dans les Vosges. Les éleveurs vosgiens peuvent solliciter une aide pour protéger leurs troupeaux du loup. C'est l'État, via la préfecture des Vosges, qui propose une aide financière pour renforcer la protection de leurs troupeaux contre les risques de prédation. Un dossier peut être déposé jusqu'à fin juillet. Une info pratique avec la navette des crêtes qui fera son retour à partir du 30 mai. Pratique, elle permet d'aller faire un tour sur les sommets vosgiens sans prendre sa voiture. La navette part par exemple de Gérardmer, d'Épinal, de Remiremont, de Saint-Dié, avec des racks à vélo pour ceux qui veulent faire du VTT. C'est pratique, ça coûte 4 euros. C'est géré par la région. Vous avez tous les détails sur fluo.grandest.fr. À Arches, une nouvelle association vosgienne se mobilise pour les animaux en détresse. Elle s'appelle SOS Urgence Animal Vosges. Parmi les projets figurent l'organisation de sauvetage, la mise en sécurité d'animaux en danger, le développement de partenariats avec des vétérinaires solidaires ou encore la recherche de familles d'accueil. Une cagnotte litchi a été lancée, elle s'appelle Une Chance pour eux. Une idée de sortie pour terminer avec la traditionnelle fête des plantes à l'abbaye d'Autrey. C'est samedi et dimanche. 38 exposants vous attendent dans les beaux jardins de l'abbaye.
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2: Pas mal de nuages aujourd'hui sur les Vosges avec quelques éclaircies et aussi quelques averses. Le vent peut souffler parfois assez fort, les températures ne montent pas beaucoup. On a du 2-3 degrés en moyenne ce matin, quelques gelées aussi encore signalées. Au meilleur de la journée, 10 à la Bresse, 11 à Gérardmer, 12 à Saint-Amé, 13 à Bruyères, 14 à Remiremont, 15 à Épinal et Vittel. Demain et vendredi, ça sera humide et froid avec de la neige saupoudrée sur les sommets. Temps plus calme à partir de ce week-end, avec quand même un petit risque d'averse pour samedi après-midi.
0: Merci beaucoup, à tout à l'heure.
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0: Bonjour les Vosges, bonjour Justine.
1: Bonjour Christophe, bonjour tout le monde.
0: Est-ce que tout le monde est en pleine forme? On l'espère. L'horoscope arrive tout à l'heure. La question des réseaux, on va vous la reposer maintenant. Écoutez bien, il va falloir un petit peu réfléchir à cette question des réseaux.
1: C'est vrai, 21% des gens le font pour paraître plus intelligent. Selon vous,
0: Qu'est-ce qu'on a comme première proposition qui sont déjà tombées sur les réseaux sociaux comme réponse?
1: On a Justine qui nous dit mettre des lunettes.
0: Eh oui, des fausses lunettes. Vous savez qu'il y a des gens qui mettent des fausses lunettes genre avec aucune correction, enfin ouais. Genre allez, c'est la classe.
1: Moi j'adore ça, j'aurais pu faire ça.
0: Vraiment?
1: Ouais, j'adore les lunettes, je trouve ça trop beau.
0: T'adores les lunettes, mais oui. Qu'est-ce que c'est que cette...
1: Toute petite, déjà, je voulais des lunettes, donc je trichais, tu sais, sur les lettres. Voilà. Moi, j'ai toujours voulu avoir des lunettes, donc je suis contente, maintenant j'ai des lunettes.
0: Mais va consulter, toi, t'es complètement taré, sans déconner. Mais qu'est-ce que c'est que ça? Les lunettes, c'est quand tu vois pas, c'est pas l'accessoire.
1: C'est un accessoire.
0: Voilà, No Doubt, maintenant.

0: on se met de bonne humeur tous ensemble. On chante dès le matin avec No Doubt. Et là maintenant, c'est vous qui allez choisir.
1: 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C'est le choc des générations.
0: Et oui, le choc des générations, c'est maintenant. Vous avez une petite demi-heure, allez, une vingtaine de minutes pour voter pour l'un des deux titres suivants. Soit vous voulez voter pour les vingtenaires et les trentenaires avec le titre de Justine,
2: oui.
0: Soit pour le monument que je vous ai préparé. Et je ne vous dis que ça pour l'instant. On est sur un monument de la musique.
2: Non.
0: Mais place aux jeunes, honneur à la jeunesse.
2: Merci.
0: Aujourd'hui, qu'est-ce que tu as choisi?
2: Ah, on va crier un petit peu. J'ai choisi Evanescence, Bring Me To Life. C'était en 2003.
0: Prends de la musique de Zoulou. Prends de la musique de... Prends de la
2: Ils
0: musique
2: sont un peu énervés.
0: Oh là là. Oh non, on va pas passer ça, ça fait mal aux oreilles.
2: Mais non. Ça change un peu.
0: Ok, Evanescence, Bring Me To Life. Tu veux quelque chose qui change? Vraiment?
2: Oui.
0: Eh bien, je t'invite à voter pour mon titre de ce matin. Voilà. Ah, la coupe de cheveux de Europe.
2: Ah
0: les
2: non.
0: Les cheveux en mode moumoute.
2: La permanence affreuse.
0: C'est pas affreux. C'est la belle mode. Et tu veux que je te dise en 1986 ce qui se passait?
2: Dis-moi.
0: Eh ben, il y avait Alf à la télé.
2: Eh oui. Non, il mange les chats. C'est pas bien.
0: Tiens, je mange bien un petit chat.
2: Ah non. Voilà.
0: Donc vous aimez Alf, vous aimez l'année 86, vous aimez Joël Bat, c'est la Coupe du Monde au Brésil, vous aimez Michel Platini, d'accord?
2: Mm-hmm.
0: Et ben vous aimez Europe, Final Countdown, et vous votez. On écoutera tout à l'heure, après 8h, j'en suis persuadé. Mobilisez-vous, les Quadras et les Quinquas. Voilà Samber.

0: Rouge FM, c'était 12 to 12. Il y aura Santa tout à l'heure. On aura Maroon 5 également. Et là, on revient à notre question des réseaux. La question qui vous rapporte, on vous le rappelle, votre diamant. Le diamant 1 carat. Le diamant à 1000 euros. Mm-hmm. 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Il est bijoutier, artisan joaillier. Oui. Il est à Bruyères, la bijouterie Lorade. Après, vous le montez sur une bague, sur ce que vous voulez, sur un pendentif. Aucun souci. Hein. C'est à vous de décider. Pour l'instant, la question des réseaux.
1: 21% des gens le font pour paraître plus intelligent. À votre avis, quoi?
0: Alors tout à l'heure, tu me disais que tu mettais des lunettes pour de faux, toi, dans l'absolu. Bravo. Ça n'a pas de sens, mais c'est pas grave. Qu'est-ce qu'on a d'autre comme proposition sur les réseaux, alors?
1: On a Elodie qui nous dit « employer des mots dont ils ne connaissent pas vraiment la définition
0: ». Ah oui, ça c'est une très très bonne proposition, ça.
1: Ah ouais.
0: 21% des gens feraient ça pour paraître plus intelligent. Est-ce que c'est ça?
1: Non, ce n'est pas ça.
0: Ah, quoi d'autre, alors?
1: On a Dominique qui nous dit « lire le canard enchaîné ».
0: Quel rapport?
1: Je sais pas.
0: Parce que, non mais... Le canard enchaîné, c'est accessible à tous. Lire le monde, d'accord, mais le canard enchaîné, en fait, c'est accessible à tous. Hein. Y a pas
1: apparemment, ça fait intelligent.
0: Ou les échos. Genre, tu te mets au milieu de la place des Vosges avec les échos.
1: Lire Télérama.
0: Non, Télérama, c'est culture. Non, c'est culture.
1: Non, mais c'est culture, ça prend la tête quand même.
0: Non. Mais tu te mets au milieu de la place des Vosges avec des fausses lunettes, un faux costard, et tu ouvres en grand les échos sur le banc, comme ça. Là, t'es intelligent. Là, d'accord.
1: Bah, tu parais.
0: On continue d'attendre vos propositions. Et on écoute Santa dans un instant. Maroon 5 également et l'horoscope débarque sur Vosges FM.
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0: Santa à l'instant pour vous faire chanter dès le matin. Ouais, vous êtes peut-être déjà dans la voiture, direction le boulot. Et ben voilà, quand vous chantez, quand vous remuez la tête, quand vous remuez les épaules, vous écoutez vos GFM, on se met de bonne humeur tous les matins. Et ça commence avec les béliers, la passion entre dans votre vie par la grande porte.
1: Les taureaux, n'essayez pas de convaincre les gens qui ne pensent pas comme vous.
0: Les gémeaux, vous pourriez être confrontés à des défis financiers aujourd'hui.
1: Les cancers, vous séduisez par votre fraîcheur et votre appétit de vivre.
0: Ouais, arrête, je sais. Les lions, les complications affectives disparaîtront comme par magie.
1: Les vierges, profitez de cette journée qui vous promet une pause réconfortante.
0: Les balances, un climat sentimental, passionnel et harmonieux s'annonce aujourd'hui.
1: Les scorpions, la période est propice aux promesses.
0: Les sagittaires, vous aurez l'opportunité de tirer un trait sur le passé, alors faites-le.
1: Les capricornes, éloignez-vous de la routine quotidienne et prenez du temps pour vous ressourcer.
0: Les verseaux, restez calmes et gérez les situations avec patience et diplomatie.
1: Et les poissons, utilisez votre énergie pour avancer dans vos projets.
0: Allez, on fait un petit rappel sur les réseaux sociaux pour les votes du choc des générations. Le titre des jeunes.
1: Evanescence, Bring Me To Life en 2003.
0: C'est aussi, tout, t'as pas d'argument ?
1: Non, en série télé, on avait les frères Scott, s'il vous plaît, les frères Scott, quand même. Sur M6, on avait le début d'NCIS, ça passe toujours d'ailleurs. Les experts aussi, et 24 heures chrono.
0: Ça n'est rien, les amis. Ça n'est rien face au titre que je vous propose pour les quadras et les quinquas. Souvenez-vous, les petits vestons un peu trop courts, les guitares, les mais permanentes non. Dans les cheveux, la coupe de Dallas. Et oui. Dallas d'ailleurs qui est passé à la télévision. MacGyver également. Et oui. Et attention, la meilleure série de tous les temps.
1: Alors
0: l'agence Tourisme.
1: Oh.
0: Voilà pourquoi il faut voter pour Europe. Final Countdown, ça donne quoi pour l'instant?
1: C'est partagé sur les réseaux, mais pour l'instant c'est Europe qui gagne.
0: Ah.

0: Vous êtes sur Vosges FM et tout va bien ce matin avec la question des réseaux sociaux. 21% des gens font ça pour paraître plus intelligents. À votre avis, quoi? Qu'est-ce qu'on a comme proposition, Justine?
1: Laurent nous propose d'avoir une bibliothèque fournie.
0: Ah, genre t'as des bouquins, mais tu les as jamais lus. Très très bonne proposition.
1: C'est vrai, c'est pas mal.
0: Ce n'est pas ça. Qu'est-ce qu'on a d'autre?
1: Dans le même genre, on a Isabella qui nous dit faire semblant de lire un grand classique.
0: Ah oui, tu le poses sur la table. Ah, vous savez, en ce moment, je relis tout Victor Hugo.
1: Oh là là.
0: Oh, c'est magnifique. Hein. Quelle patte. Quelle prose, quelle syntaxe.
1: Mon Dieu.
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1: Il est 8h, c'est Vosges FM. Bonjour Justine.
2: Bonjour Christophe, bonjour à tous.
1: On est mercredi et ce soir c'est le week-end. Quelle phrase incroyable. On écoutait Love Base, il y aura Angèle dans quelques minutes et puis là, c'est l'heure de l'actu locale.
2: Le Flash Info avec Arnaud Pichet. Bonjour Arnaud.
3: Bonjour, bonjour à tous. On commence avec cet accident de la route au Val d'Ajol. Ça s'est passé hier matin. Un conducteur a perdu le contrôle de sa voiture sur une chaussée mouillée. Le véhicule a fini sur le toit, en contrebas de la route, dans un ruisseau. C'est un passant qui a donné l'alerte à l'arrivée des sapeurs-pompiers. Le conducteur était encore dans l'eau, en hypothermie. Il n'était pas sorti du véhicule. Il a été transporté à l'hôpital de Remiremont. Les travaux du futur centre d'examen du permis de conduire de Saint-Dié-des-Vosges vont être lancés la semaine prochaine, un équipement qui permettra d'accueillir les épreuves du permis dans des conditions plus modernes et optimales. Tiens, en parlant de travaux, la ville d'Épinal a lancé un chantier de renouvellement de la couche de roulement dans le quartier de Saint-Laurent. Ça a commencé en début de semaine et ça va se poursuivre. Les automobilistes doivent suivre les déviations mises en place. Notez que les collectes des ordures ménagères et la desserte des arrêts de bus ne sont pas impactées. À Gérardmer, le lycée hôtelier a accueilli hier la finale nationale du concours général des lycées en hôtellerie-restauration. Concours qui récompense chaque année les meilleurs élèves de France dans plusieurs disciplines. 9 finalistes provenaient notamment de Metz, de Nantes, de la Normandie, de Paris, de Lourdes ou encore de Blois. Ils ont eu droit à une épreuve technique sur le sol vosgien hier. On ne connaît pas encore les résultats. Ils seront dévoilés le 9 juillet depuis la Sorbonne à Paris. Tiens, une idée de sortie à Plombières-les-Bains avec la fête foraine qui ouvre demain et jusqu'à dimanche. Manège pour les petits, des autos tamponneuses, des bonbons, des confiseries, la pêche au canard. Bref, une belle ambiance. Ça ouvre demain à Plombières. Dans l'actualité nationale et internationale, l'antivirus continue d'inquiéter en France et dans le monde, alors qu'une Française semble gravement touchée par ce virus. La ministre de la Santé a indiqué hier qu'il n'y a pas de signe de circulation dans l'Hexagone. Projet de loi sur la fin de vie, le Sénat a rejeté pour la deuxième fois l'ensemble de la proposition de loi créant un droit à l'aide à mourir. Le président des Républicains, Bruno Retailleau, a appelé à l'organisation d'un référendum sur cette réforme. Prix des carburants, la consommation aurait diminué de 30% sur les 10 premiers jours du mois de mai. C'est ce qu'a annoncé le Premier ministre, qui indique que ça représente une baisse de recettes fiscales pour l'État. Sébastien Lecornu parle d'un manque à gagner de 300 millions d'euros. Un coup d'œil sur la météo dans les Vosges, pas mal de nuages aujourd'hui, quelques éclaircies aussi. Et quelques averses. Pour les températures, on a du 2-3 degrés en moyenne ce matin. Ça montera jusqu'à 12 à 15 degrés cet après-midi dans les Vosges.
1: Merci beaucoup, à tout à l'heure avec d'autres infos.
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1: Et attention les amis, dans 20 minutes, vous allez pouvoir vous inscrire, même dès maintenant d'ailleurs, si vous voulez jouer avec nous dans 20 minutes, pour nous braquer une partie de notre salaire, Justine.
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1: Et puis on rappelle la question des réseaux, 21% des gens font ça pour paraître plus intelligents. On attend toutes vos propositions pour gagner peut-être votre diamant. Valeur 1000 euros offert par Frédéric Brabant. Il est maître artisan, joaillier, bijoutier, la bijouterie Laura d'Abruyère. Pour l'instant, le choc des générations, gagnant Evanescence. Oui.

0: Voilà, maintenant vous êtes de mauvaise humeur, vous entendez la guitare électrique, vous êtes tout énervé, c'est à cause de Justine.
1: Mais pas
0: voilà.
1: Du tout.
0: Elle a gagné le choc des générations avec ce titre qui fait mal aux oreilles. Evanescence, à l'instant sur vos GFM.
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0: Il est 8h08 et nous aussi on vous souhaite une bonne journée. 13 mai 2026, aujourd'hui, attention, il y a des fêtes à souhaiter. On souhaite une bonne fête au Ismaël, au Maïlis également, que j'embrasse, j'en connais une. Oh. Cœur sur toi. Orlan également fête son anniversaire aujourd'hui, pas de journée mondiale, non. Sachez-le. Par contre, il y a des anniversaires. Nikos Aliagas, 57 ans, pour animateur de la Starac, entre autres. Stevie Wonder, 76 ans aujourd'hui. Et Robert Pattinson, souvenez-vous, Twilight, 40 ans.
3: Au début de sa carrière, Robert Pattinson, il y avait un fan qui le suivait partout, tous les jours devant son appartement. Et au lieu d'appeler la sécurité, il a fini par inviter au restaurant ce fan. Parce qu'il s'ennuie un peu. Et en fait, il a joué le mec hyper relou pendant le rendez-vous. Et en fait, la fan n'est jamais revenue.
0: Eh bien, faites pareil avec Justine. Si vous êtes fan de Justine, suivez-la. D'ailleurs, c'est arrivé il n'y a pas longtemps.
3: Non.
0: Il n'y a pas longtemps, dans un magasin, il y a quelqu'un qui dit à tout le monde « Regardez, c'est Justine de Vosges FM !»
3: Ah oui, ça c'est vrai.
0: T'as ton fan, c'est très bien. Voilà Jack maintenant, il est 8h09.

0: Jack à l'instant sur Vosges FM, c'était Parapluie. Il est 8h12. Vous êtes sur la radio qui vous passe le moins de pubs parce que c'est noté partout dans Épinal. Il y a des panneaux partout. La radio
1: c'est
0: qui
1: vrai,
0: vous passe le moins de pubs.
1: Vu.
0: Mais c'est la vérité. C'est la vérité. Regarde, la prochaine page de pub, c'est 1 minute 50.
1: Ah, ça, c'est cool.
0: C'est cool quand même, ouais, hein, parce que sur toutes les autres radios, le matin, vous prenez. C'est les autoroutes. La news de Justine, du coup, on a plein de temps pour parler de ce qui se passe à côté de chez vous. On va au Val d'Ajol, c'est ça?
2: Exactement, pour une soirée jeu ado. Parents, c'est vendredi 20h, 22h. Ouais. La soirée se déroule à la ludothèque du Val d'Ajol. Vous pouvez apporter aussi de quoi grignoter et boire pendant vos folles parties de jeux entre ados et adultes.
0: Mais c'est quoi, c'est les jeux de société, genre?
2: Les jeux de société, oui. Tout genre de jeux de société.
0: Oh, je déteste les jeux de société, je vous jure.
2: Mais t'es mauvais joueur, c'est pour ça que.
0: Non, c'est pas pour ça. Non, je n'aime pas, en fait.
2: Vraiment?
0: Ah ouais, vraiment. Ah ouais, non. Mon fils, chaque fois, ouais, on fait une bonne paye, on fait ça. Non.
2: Trop bien.
0: On fait un foot, d'accord. Bref, qu'est-ce que t'as préparé du coup alors?
2: Et on le sait qu'on parle pas trop le même langage avec nos ados, et comme cette soirée c'est ado-adulte, je vous ai préparé un petit quiz sur le langage d'ado. Je vous donne une expression, un mot d'ado, et à vous de deviner ce qu'il veut dire.
0: Ok, c'est carré ça, c'est nickel.
2: C'est bon?
0: Allez, c'est
2: un
0: carré.
2: Banger.
0: Ah, banger? Oui. Ah bah c'est un banger, c'est un. Comment? Alors attends, parce que moi je suis connecté avec les ados. Mm-hmm. Les bangers, ça veut dire en fait c'est comme un comment expliquer?
2: Aha.
0: Genre c'est génial.
2: Ouais.
0: C'est bangers, c'est trop cool. C'est trop cool, c'est énorme.
2: Bonne réponse.
0: Genre ça, c'est la frappe quoi, tu vois, un truc comme ça.
2: C'est
0: quoi.
2: Ça. C'est... Ouais, non, t'es fort.
0: Ah, je suis jeune.
2: Gaze.
0: C'est gaze.
2: Ouais.
0: Qu'est-ce que ça veut dire, c'est gaze?
2: Oui.
0: Je sais pas.
2: Ça veut dire c'est nul.
0: Ah d'accord.
2: Voilà.
0: Donc maintenant tu dis ouais, maintenant tu dis pas c'est nul, tu dis c'est gaze.
2: C'est gaze. Le S. Facile.
0: Ah bah le sang.
2: C'est le sang,
0: ça veut dire la famille.
2: Voilà, la famille.
0: Ah oui, ça c'est un ami très proche, c'est ça. Un pote, c'est un membre de la famille, c'est le S quoi.
2: Bravo. Goumin. Si on te dit je suis en goumin.
0: Je sais pas, je suis malade.
2: Mais c'est j'ai le cœur brisé. Je suis en chagrin d'amour.
0: C'est goumin.
2: Goumin. Je suis en goumin.
0: Ouais, je saute à côté de lui, il a mis un goumin. C'est ça?
2: Ouais, je suis en goumin, c'est un état, tu vois.
0: Ah d'accord.
2: Tu es en goumin.
0: Ouais, je suis en goumin.
2: Mon dieu.
0: OK.
2: Et un pain, c'est quoi un pain?
0: Un pain, c'est pour moi.
2: Ouais,
0: c'est
2: pour
0: les tartines.
2: Non, c'est un crush, c'est quelqu'un qui te plaît. Et dans le même genre, c'est une boulangerie. C'est un endroit où il y a plein de pains. Tu vois, plein de gens qui peuvent te plaire.
0: Ah,

0: La radio qui passe le moins de pubs, on vous lisait chez nous. Et du coup, on a plein de temps pour vous offrir des cadeaux et pour vous raconter n'importe quoi de chez n'importe quoi. Et ça, c'est notre but hein, quand même, tous les jours. Vous mentir, on aime bien, on aime bien. Ça s'appelle les mythos. Il y a deux affirmations et un de nous deux vous ment. À vous de retrouver qui, Justine?
1: Je me suis cachée 3 heures dans la voiture pour échapper à la mère de mon ex.
0: Attends, tu nous l'as refait celle-là parce qu'on n'a pas l'image encore là.
1: Je me suis cachée 3 heures dans une voiture, ouais. Voilà, et la voiture de mon copain pour pas que sa mère nous voie à l'époque. Enfin, me voit.
0: 3 heures dans une bagnole.
1: Ouais, c'était
0: tout
1: très
0: ça pour une mère. Non mais qu'est-ce
1: elle savait pas, elle savait pas qu'on était ensemble. Enfin,
0: et alors, histoire. Et alors. Mais pourquoi dans la voiture? Mais tu te mets ailleurs, tu vas faire un tour, n'importe quoi.
1: Ouais, je me suis cachée.
0: N'importe quoi. De mon côté, puisqu'on parle des belles-mères, figurez-vous, parce que je suis à la fois un peu gêné, mais un peu quand même un peu fier.
1: Ouais.
0: Un jour. Il y a une des belles-mères, voilà, vous voyez ce que je veux dire, hein,
1: ouais.
0: Qui m'a fait des avances.
1: Bonne. Eh, oui.
0: Eh ouais, ouais. Encore le lover qui est de retour.
1: Ton ex-belle-mère.
0: Ouais, elle m'a fait des avances. Voilà, voilà. Je dirai laquelle avant
1: 9h. Bien sûr.
0: Promis. Promis, les amis. Alors, à votre avis, ce matin, qui est le mytho? C'est à vous de nous le dire sur les réseaux sociaux. On va jouer dans quelques minutes au braquet salaire. Et on attend votre vote. À tout de suite.
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0: 8h23 avec Angèle sur Vosges FM.
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0: Tous les matins, vous savez, on aime vous faire jouer et surtout quand on est des gens qui sont en train de faire des activités un peu extravagantes, même si c'est pas très extravagante, on aime bien savoir ça. Sébastien, bonjour.
2: Bonjour Justine et Christophe.
3: Bonjour Sébastien.
0: Oui,
3: merci.
0: Ça va et vous?
2: Oui.
0: Bon, parlez bien fort dans votre téléphone, Sébastien. Sébastien qui est en train de s'habiller. Voilà, quand on l'a appelé tout à l'heure. Donc il nous disait, je suis en train de mettre mon t-shirt, je mets mon slip, tout ça. Enfin bref,
3: oh,
0: voilà, maintenant, tout est ok. Sébastien, vous êtes habillé
2: pour ça. Oui,
0: pardon,
2: bon, je suis prêt.
0: Bon, eh bien il est prêt, Sébastien. Vous allez jouer contre qui, Sébastien, aujourd'hui?
2: Contre Justine.
3: Allez.
0: Contre Justine. Vous allez peut-être lui piquer des sous. Justine, c'est parti. On y va pour ton quiz et ensuite, ce sera le vôtre. Justine, comment s'appelle le cheval dans Yakari?
3: Petit tonnerre.
0: Oh, dans quelle ville de la Méditerranée se déroulent les bronzes étroits pour la vie?
3: Je sais pas, basse.
0: Dans la Sardaigne, figure-toi. Combien ça fait 40 divisé par 2 plus 5?
3: 25.
0: Oui. Qu'est-ce qu'une céphalée?
3: Un mot de tête.
0: Oh! Quel est le premier pays d'Europe dans l'ordre alphabétique? Allez, tiens, celle-là.
3: L'Allemagne.
0: Non, l'Albanie.
3: Ah.
0: Et non, il y avait un petit piège.
3: Ah.
0: Ça nous fait quoi? Trois bonnes réponses?
3: Ouais.
0: Trois bonnes réponses. Sébastien, on va battre ça, on va lui piquer plein de sous, on est d'accord?
2: On est d'accord.
0: Allez, concentrez-vous bien, Sébastien. C'est parti, le chrono est lancé. Quelle est la troisième lettre de l'alphabet? Oui. Dans quel pays se trouve le Taj Mahal?
2: En Inde.
0: Oui. Quelle est l'unité de deux mesure de la température?
2: Degré Celsius.
0: Oui. Qui est l'auteur de L'étranger, un classique?
2: Albert Camus.
0: Albert Camus. Wow. Parlez bien dans votre téléphone. Combien y a-t-il de fleuves en France?
2: 4.
0: Non, c'était 5. Et
2: ouais.
0: Quel mouvement? Aïe. On a quoi? 3 bonnes réponses également?
3: Non, 4.
0: 4. Ah, il y a
3: ouais,
0: 4 bonnes réponses
3: ouais,
0: là, déjà?
3: Mais oui.
0: Ah, bah génial. 50 euros à dépenser dans les Vosges. Bravo.
3: Bravo. Ah, bravo. Merci.
0: Bravo.
2: Bah, oui.
0: maintenant, elle est contente de se faire piquer du pognon. C'est nouveau ça.
3: Bah, je suis complètement.
0: Complètement folle. Hein. T'es malade, toi. Ah, vous avez vu, hein. Allez-y, piquez-lui du pognon. On aime ça. Hein. Donc, faut y aller. Hein. Faut y aller. Bonne journée Sébastien.
3: Bravo.
0: Et profitez bien de ce petit resto.
3: Merci.
0: Ce petit plein de course. À bientôt.
2: Au revoir.
0: On écoute Adèle, Set Fire to the Rain maintenant sur Vosges FM.

0: L'arrivée de REM, du classique. Et on va lire vos commentaires, Justine, à la question des réseaux d'aujourd'hui.
1: 21% des gens le font pour paraître plus intelligent. À votre avis, quoi ?
0: Allez, à vos commentaires, direction les réseaux sociaux. Pour l'instant, c'est l'info locale.
1: Le journal des Vosges avec Arnaud Pichet. Bonjour Arnaud.
2: Bonjour, bonjour à tous. Une entreprise de Sainte-Marguerite placée en redressement judiciaire. Il s'agit de Peltex Industrie qui fabrique de la fausse fourrure. C'était une très grosse entreprise. Elle emploie aujourd'hui encore une quinzaine de personnes, mais l'activité continue de baisser et le coût des matières premières ou même du transport ont eu raison de la rentabilité. L'entreprise espère rebondir dans les prochains mois. Le saviez-vous? L'ADMR des Vosges et le groupement de gendarmerie du département ont signé une convention de partenariat, collaboration importante qui vise à protéger les personnes les plus vulnérables face aux individus qui peuvent être malveillants. Pierre Brieri, le directeur de l'ADMR des Vosges, revient sur les objectifs et les bénéfices concrets de ce partenariat avec les gendarmes.
3: Ça permet surtout de pouvoir être alerté le plus tôt possible et améliorer l'accompagnement à domicile des personnes. Les aider à peut-être corriger, les aider peut-être à faire partir une personne qui est peut-être pas bienveillante pour qu'elle puisse être le mieux possible à domicile et le plus longtemps possible dans les conditions.
2: La DMR des Vosges et la gendarmerie qui souhaitent voir ce partenariat se développer sur l'ensemble du territoire national. Mais ça y est, c'est donc en place chez nous, dans les Vosges. Les éleveurs vosgiens peuvent solliciter une aide pour protéger leurs troupeaux du loup. C'est l'État, via la préfecture des Vosges, qui propose cette aide financière afin de renforcer la protection des troupeaux contre les risques de prédation. Si vous êtes éleveur, dossier à déposer avant la fin du mois de juillet. À Gérardmer, le lycée hôtelier a accueilli hier la finale nationale du concours général des lycées en hôtellerie-restauration. Concours qui récompense chaque année les meilleurs élèves de France dans pas mal de disciplines. 9 finalistes étaient là à Gérardmer, venant de Metz, de Nantes, de Normandie, de Paris, de Lourdes, de Blois. Ils ont eu droit à l'épreuve technique sur le sol vosgien en hôtellerie-restauration. Les résultats ne seront donnés que le 9 juillet depuis la Sorbonne à Paris. Une idée de sortie pour ce week-end à la Bresse avec le festival de sculpture qui a déjà commencé et qui continue cette fin de semaine. L'occasion de voir des sculpteurs du monde entier créer sous vos yeux, il y en a pas mal à découvrir. Il y a des étudiants, des professionnels. Bref, à découvrir sur place à la Bresse. Et puis des animations sont proposées également. Vous aurez le duo d'harmonie Haute-Moselotte demain en concert à 11h. Demain, c'est férié, rappelons-le. Et puis également une pièce de théâtre proposée demain après-midi à la salle des fêtes de la mairie. Et puis à la halle patinoire, une coulée de bronze par Alassane Derme. Ça, c'est demain à 17h30. Il se passe plein de choses tout au long de ce week-end à la Bresse.
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2: Pour la météo sur les Vosges, il fait froid hein, ce matin encore, on a du 2-3 degrés en moyenne, on a quelques gelées signalées dans le ciel, quelques éclaircies, ça c'est la bonne nouvelle pour aujourd'hui, mais aussi quelques averses, le tout dans pas mal de nuages et un vent qui peut souffler parfois assez fort. Les températures au meilleur de la journée, 10 à la Bresse, 11 à Gérardmer, 13 à Bruyères, 14 à Armiremont, 15 sur Épinal et Neufchâteau. Demain et vendredi, froid et humide. Ce sera plus calme a priori pour samedi et dimanche avec encore quelques averses possibles samedi après-midi, mais le mercure remonte.
0: Merci beaucoup Arnaud et à tout à l'heure avec d'autres infos. Ce sera à
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0: Bonjour tout le monde, bonjour Justine.
1: Bonjour Christophe, bonjour les Vosges.
0: On lit quelques commentaires. 21% des gens font ça pour paraître plus intelligents. Qu'est-ce qu'on a comme proposition?
1: On a Sissi qui nous dit sortir des mots qu'ils ne connaissent pas.
0: Ouais.
1: On a... Alors, porter les lunettes, ça revient très très souvent.
0: Ah.
1: Le langage complexe, lire le Figaro ou le Monde pour Isabelle.
0: C'est ce que je disais tout à l'heure, paraître plus intelligent. Ouais.
1: Utiliser l'IA pour Véronique.
0: Ah, genre, oui, pour te donner une petite culture, quoi. Genre,
1: et
0: raconter des anecdotes qui n'existent pas. Ils font pas ça?
1: Ah, ça pourrait, c'est une bonne proposition, mais ce n'est pas ça.
0: Bon, et bien continuez de proposer sur les réseaux sociaux pendant REM, sur Vosges FM, bien sûr. Bon début de journée.

0: REM à l'instant, Losing My Religion, c'est sur Vosges FM dans quelques minutes. Police, on écoutera le nouveau Alex Warren également, ou encore Benson Boone. J'ai revu d'ailleurs il y a pas longtemps la prestation de Benson Boone au Grammy Awards. Je sais pas si vous avez vu, où genre il est assis dans le public, il a un costard et d'un coup il se retrouve en combinaison à paillettes et il fait un salto sur le piano là. Ça c'est, et ben ça sera cette chanson là qu'on va écouter dans un instant. Pour l'instant les mythos, deux affirmations. L'un de nous deux vous ment, Justine.
1: Je me suis cachée 3 heures dans la voiture pour échapper à la mère de mon ex.
0: Ouais, d'accord.
1: Quand on était enfant.
0: Une de mes ex-belles-mères m'a déjà fait des avances. Genre, Christophe, je vous trouve quand même particulièrement séduisant. Genre, allez, bon. Malaisant. Ça donne quoi sur les réseaux pour l'instant? On pense que qui est le mytho?
1: Christophe, mytho, 72%.
0: Attendez, mais c'est largement possible.
1: Non, ne prends pas tes rêves pour des réalités, Christophe.
0: Mais vous ne connaissez pas le nombre de chaudières qu'il existe au monde, hein. C'est terrible.
1: Ah bah oui, carrément.
0: Ah oui, oui. Ah oui, non, mais là, je pourrais vous apprendre des choses, hein. Je suis un peu vexé que vous pensiez que ce soit moi qui soit le mytho. Est-ce que vous voulez que je vous donne le prénom de cette ex-belle-mère?
1: Ouais, vas-y.
0: Elle s'appelait Patricia.
1: Patricia. Voilà.
0: Patricia, exactement. Alors, à votre avis, qui est le mytho? On vous attend pendant Benson Boone maintenant dans toutes les voies.

0: Benson Boone, à l'instant sur Vosges FM. Ça, c'est un des titres préférés de Justine. Ah, elle a chanté, je connais.
1: J'adore.
0: 21% des gens font ça pour paraître plus intelligent. Je pense que j'ai la bonne réponse.
1: Ah.
0: C'est la question des réseaux. Aujourd'hui, vous avez tout proposé, les journaux, mettre des fausses lunettes, etc. Moi, je pense que c'est mentir sur son diplôme. C'est dire, oui, j'ai un bac plus 4.
1: Ah, mais tu vois, Marie-France, elle propose comme toi.
0: Voilà. Et alors, est-ce que c'est ça?
1: Non, ce n'est pas ça.
0: Mince. 21% des gens font ça, mentent sur ça pour paraître plus intelligent. Qu'est-ce qu'on a d'autre comme proposition?
1: Brigitte nous dit frimer sur le montant du salaire.
0: Ah ouais, genre, je suis à 10 KE par mois. Ouais.
1: Oh, j'ai déjà parlé en KE.
0: Ouais. Ah oui, c'est ça. Déjà, parler en KE, déjà, bon, là, c'est qu'il y a un moment où t'as perdu, quoi. C'est fini, hein.
1: Mon Dieu.
0: Bon, on attend votre proposition sur les réseaux sociaux et dans quelques minutes, attention, préconisation médicale, nous écoutons une chanson qui s'appelle Police, Message in a Bottle, à ne pas faire écouter avec les gens qui ont des problèmes avec l'alcool.
1: Non.
0: Parce que message dans une bouteille, ils ont tendance à boire la bouteille pour vérifier si c'est un message.
1: Il n'y a pas de message dans les bouteilles.
0: Il n'y a pas de message dans les bouteilles, mais on écoutera quand même Police dans un instant sur Vosges FM.
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1: C'est Kyo à l'instant, je cours, vous êtes sur Vosges FM et tout va bien ce matin avec l'horoscope de ce mercredi. Les béliers, la passion entre vous et la passion entre dans votre vie et en plus par la grande porte.
2: Les taureaux, n'essayez pas de convaincre les gens qui ne pensent pas comme vous.
1: Les gémeaux, vous pourriez être confrontés à des défis financiers aujourd'hui.
2: Les cancers, vous séduisez par votre fraîcheur et votre appétit de vivre.
1: Les lions, les complications affectives disparaissent comme par magie.
2: Les vierges, profitez de cette journée qui vous promet une pause réconfortante.
1: Les balances, un climat sentimental, passionnel et harmonieux s'annonce.
2: Les scorpions, cette période est propice aux promesses.
1: Les sagittaires, vous aurez l'opportunité de tirer un trait sur le passé, alors faites-le.
2: Les capricornes, éloignez-vous de la routine quotidienne et prenez du temps pour vous ressourcer.
1: Les Verseaux, restez calmes et gérez les situations avec patience et diplomatie.
2: Et les poissons, utilisez votre énergie pour avancer dans vos projets.
1: Alors attention, on y va maintenant pour le rappel des mythos. Il vous restera 4 minutes 33 pour voter. Deux affirmations, l'un de nous deux vous ment. On commence avec cette sombre histoire de cachette.
2: Je me suis cachée 3 heures dans la voiture pour échapper à la mère de mon ex.
1: De mon côté, une de mes ex-belles-mères m'a déjà fait des avances. On en est où sur les votes en ce moment sur les réseaux sociaux?
2: Toujours Christophe Mito, mais ça se resserre 68%.
1: Est-ce que tu peux nous expliquer pourquoi tu te planquais pour échapper à la mère de ton ex? T'avais peur de quoi?
2: Alors, j'avais peur qu'elle me voie parce que elle ne savait pas qu'on était ensemble et je travaillais dans son entreprise. Donc voilà, j'étais chez lui et il m'a dit « Ma mère arrive !»

0: Police à l'instant sur Vogue FM, Message in a Bottle. Oui, vous pouvez chanter dès le matin. Oui, ça vous met de bonne humeur. Vous nous écoutez sur les enceintes connectées en disant Alexa, joue-moi Vogue FM par exemple. Ou alors sur l'appli Vogue FM qui est gratuite. On vous souhaite la bienvenue. C'est l'heure de savoir qui est le mytho ce matin. Il y avait deux affirmations. L'un de nous deux vous mentait. On vous rappelle ces deux affirmations.
1: Je me suis cachée dans la voiture pendant 3 heures pour échapper à la mère de mon ex.
0: De mon côté, une de mes ex-belles-mères m'a fait des avances, basées notamment sur mon physique de coureur. Eh oui. À votre avis, qui est le mytho? On en est où sur les réseaux sociaux, Justine?
1: Christophe Mytho. Vraiment, Christophe Mytho, 60%.
0: D'accord, donc y a pas, ça fait pas...
1: Ah non, non.
0: Alors écoutez, j'ai l'honneur de vous annoncer que ce matin,
1: oui,
0: j'étais bien le mytho.
1: Bah oui, bien sûr.
0: Bah alors pourquoi? Bah oui, on sait pas. Attends, c'est possible.
1: Ah, qui sait? Peut-être un jour, peut-être un jour.
0: Bah oui, il faudrait déjà qu'il y ait une belle-mère, parce que c'est pas le... Tu vois. Donc voilà. Mais donc toi tu te caches dans des voitures pendant 3 heures.
1: Mais oui, mais je savais pas quoi faire, elle est arrivée, bon, j'ai paniqué, je voulais rester quand même là parce que bon bah elle allait partir à un moment donné, je pensais pas que ça allait durer 3 heures.
0: Voilà. Mais dans la voiture, genre dans la banquette, dans le coffre, sous la banquette, t'étais où?
1: Bah à l'arrière, j'ai couché sur les sièges arrière pour pas qu'elle me voie si jamais.
0: Parce que sur les sièges arrière, vous mettez 3 Justine couchées, hein, ça passe.
1: Large.
0: Ça passe. Large, très large.

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2: 9h avec Vosges FM. Bonjour Justine.
3: Bonjour Christophe, bonjour à tous.
2: La suite, c'est Michael Jackson, Miley Cyrus également qui arrive. Et on va retrouver dans un instant Mathéo, tiens, exceptionnellement, juste après l'info locale.
3: Le flash info avec Arnaud Pichet. Bonjour Arnaud.
4: Bonjour, bonjour à tous. On commence avec cet accident de la route au Val d'Ajol. Hier matin, un conducteur a perdu le contrôle de sa voiture. Sur une chaussée mouillée, le véhicule a fini sur le toit, en contrebas de la route, dans un ruisseau. À l'arrivée des sapeurs-pompiers vosgiens, le conducteur était encore dans l'eau, en hypothermie. Il a été transporté à l'hôpital de Remiremont. Les travaux du futur centre d'examen du permis de conduire de Saint-Dié-des-Vosges vont être lancés la semaine prochaine. Un équipement qui permettra d'accueillir les épreuves du permis dans des conditions modernes et plus optimales. À Épinal, le lycée Mendès France a gagné le Rallye du Sang, événement qui fait mettre en compétition 4 établissements scolaires spinaliens, avec le but d'inciter un maximum d'élèves majeurs à venir donner son sang. Ça permet de motiver les jeunes pour les sensibiliser au don du sang. Cette année, c'est 219 dons qui ont été faits grâce à ce Rallye du Sang. En football, dernière rencontre à domicile pour le SAS Épinal, ce sera samedi avec la réception de Chantilly. Coup d'envoi donné à 18h et puis le Estaon, ça se joue à l'extérieur sur le terrain du FC Chalon. Ce sera également samedi 18h. Dans l'actualité nationale et internationale, l'antivirus continue d'inquiéter en France et dans le monde alors que une Française semble gravement touchée par ce virus. La ministre de la Santé a indiqué qu'il n'y a pas de signe de circulation de ce virus dans l'Hexagone. Projet de loi sur la fin de vie, le Sénat a rejeté pour la deuxième fois l'ensemble de la proposition de loi créant un droit à l'aide à mourir. Le président des Républicains, Bruno Retailleau, a appelé à l'organisation d'un référendum. Prix des carburants, la consommation a diminué de 30% sur les 10 premiers jours de mai, selon le Premier ministre, ce qui représente une baisse des recettes fiscales pour l'État. Sébastien Lecornu parle d'un manque à gagner de 300 millions d'euros. En football, le PSG, premier de Ligue 1, joue chez le second Lens. Coup d'envoi, ce sera ce soir. Allez, on passe à la météo dans les Vosges. Pas mal de nuages aujourd'hui, avec quelques éclaircies et aussi quelques averses. Le vent pourra souffler assez fort de temps en temps. Les températures ne montent pas. On a du 2-3 degrés en moyenne ce matin. Quelques gelées également localisées. Au meilleur de la journée, 10 degrés à la Bresse, 11 à Gérardmer, 13 à Bruyères, 14 à Remiremont et 15 degrés sur Épinal et Vittel. Demain, ça devrait être plutôt humide et froid, avec encore de la neige saupoudrée sur les sommets vosgiens.
2: Merci beaucoup pour toutes ces infos.
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2: Alors la réponse, 21% des gens font ça pour paraître plus intelligents, c'était quoi?
3: Alors la réponse, c'est dire qu'ils écoutent de la musique classique.
2: Ah, genre oui, je me suis fait la 8e de Schubert.
3: C'est ça, exactement. Quand on les invite de glisser un petit peu de musique classique, là, comme ça, tranquillement.
2: Est-ce qu'on n'écouterait pas un peu de Mozart ce soir, les amis? Est-ce que ça vous trompe? On est foufou. C'est ça, quoi.
3: Exactement.
2: Est-ce que je serais pas perdu une soirée un peu? Bonjour à tous. Moi, je me disais que peut-être la 8e de Mozart, vous savez, au moment où il était petit, à 8 ans, il composait ça devant l'empereur d'Autriche. Est-ce qu'on n'écouterait pas?
3: Non, mais c'est pas mal. En plus, t'as les lunettes. Tu te glisses un petit Le Monde sous le bras quand t'arrives.
2: Exactement.
3: Et on est bon.
2: Oh, vous allez rire, les amis. J'ai lu une anecdote dans Le Monde. Oh, j'étais tordu de rire. Voilà, c'est ça les gens qui veulent paraître plus intelligents et qui en fait ne le sont pas.
3: Pas du tout.
2: On vous laisse avec Mathéo et on se donne rendez-vous lundi. Passez un bon week-end, profitez bien des festivités de l'Ascension et rendez-vous lundi matin.
3: À lundi.
2: Au revoir Justine, au revoir, au plaisir.
3: Revoir.

Vous écoutez One Republic sur Vosges FM. Et merci Justine et Christophe, bon week-end, à lundi. Justine et Christophe, les deux loustiques de retour donc lundi dès 7h, avec encore des histoires à dormir debout comme d'habitude, hein, c'est ce qui va leur arriver ce week-end. Et donc lundi matin, vous allez devoir découvrir lequel des deux vous ment. Mathéo, ravi de passer la matinée avec vous. Ma dernière matinée peut-être de la semaine, hein, pour beaucoup d'entre vous. Bon, aujourd'hui, ça s'annonce gris quand même. Et bien pluvieux dans les Vosges, notamment dans le massif, même sur le secteur de Hermermont. Le secteur d'Épinal devrait y échapper, mais ce soir, de toute façon, la pluie devrait tomber également sur Épinal. Maxi aujourd'hui, 11 à Gérardmer, 12 au Tillot et 14 degrés ailleurs dans le département. La tendance pour le week-end, puis on va y jeter un œil durant cette matinée. Allez, durant cette matinée également, vous allez tenter de gagner votre diamant d'un carat d'une valeur de 1000 euros offert en ce moment par la bijouterie Laura Dabruya. On vous en parler dans quelques minutes. Vous écoutez Stromae, Michael Jackson et Frérot de la Vega sur Vosges FM. Enfant

0: Vous qui êtes fidèle d'ailleurs à vos GFM, vous le savez que dans quelques minutes, eh bien c'est l'échappée nature. Cap sur le bois du Chanot avec vos GFM. Vous allez partir pour une balade nature près du Val d'Ajol. L'étang des prêtres et les pâturages vont venir ponctuer cette escapade au grand air. Voilà, belle idée de sortie que vous allez pouvoir vivre et découvrir d'ailleurs dans quelques minutes ici même sur vos GFM. Et puis il va y avoir du monde aussi pour vous accompagner. Ed Sheeran par exemple, Julien Doré et Michael Jackson sur Vosges FM.
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0: que ce soit clair, la radio qui vous diffuse le moins de pubs ici, c'est Vosges FM. Ça nous laisse du temps pour écouter tout simplement déjà votre musique préférée, celle d'Ed Sheeran par exemple, de Julien Doré, de Breakbot également. Puis ça nous laisse aussi du temps pour nous balader justement dans notre département. L'échappée nature, c'est tout de suite sur Vosges FM.
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0: parcours. Descendez en direction d'une route goudronnée qui vous emmènera dans un chemin plutôt raide en pleine forêt et arrivez en haut. Suivez un autre chemin forestier qui lui vous guidera vers une crête et son panorama sur toute la vallée. Continuez encore quelques kilomètres à travers les bois avant d'atteindre l'étang des prêtres et des pâturages.
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1: Vosges FM, merci de nous écouter sur votre lieu de travail avec le PC sur vosgefm.fr. Allez, vous jouez à l'énigme Vosges FM, comme tous les jours d'ailleurs, entre 9h et midi. 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Vous nous envoyez votre message d'ores et déjà sur WhatsApp. Le numéro, c'est le 07 82 99 82 99. Et vous pouvez également répondre à la story sur la page Facebook de Vosges FM. À 10h l'info, juste avant Kylie Minogue, Beyoncé et le dernier titre de Taylor Swift, Elizabeth Taylor sur Vosges FM.
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0: Quand vous entendez ma chouchou Kylie Minogue, forcément vous écoutez vos GFM. Dans 10 minutes, l'info avec Arnaud Pichet, juste avant comme promis Beyoncé, mais également Rema, Calm Down et les bonnes idées de sortie tout de suite sur vos GFM.
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2: Tous derrière les footballeurs finaliens ce samedi. Le SAS d'Épinal reçoit le US Chantilly après une victoire en août dernier. Les joueurs d'Épinal comptent bien s'imposer une nouvelle fois pour grappiller des points précieux pour la dernière journée de championnat. Actuellement 9e de National 2, le SAS vise à remonter au classement. Le match SAS Épinal Chantilly se joue ce samedi à 18h au stade de la Colombière à Épinal. 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
1: 10h, c'est vos GFM que vous écoutez à la maison sur votre enceinte connectée avec Miles Smith dans un instant. Robbie Williams aussi et Bruno Mars. Et l'info dans les Vosges, Arnaud Pichet, bonjour.
2: Bonjour, bonjour à tous. On commence avec une nouvelle économique et une entreprise de Sainte-Marguerite placée en redressement judiciaire. Il s'agit de Peltex Industries qui fabrique de la fausse fourrure. C'est l'un des leaders. L'entreprise emploie encore une quinzaine de personnes, mais l'activité est en baisse et les coûts des matières premières ou du transport ont eu raison de la rentabilité ces derniers mois. L'entreprise espère maintenant rebondir. La Fédération de l'aide à domicile en milieu rural, ADMR des Vosges, a officiellement noué un partenariat avec le groupement de gendarmerie de notre département. Signature d'une convention qui s'est déroulée cette semaine, mais concrètement, qu'est-ce que cela permet? Élément de réponse avec Pierre Brieri, le président de l'ADMR des Vosges.
3: C'est continuer de mettre en place, parce qu'on a commencé à le faire avec la gendarmerie, des interventions de la gendarmerie auprès de nos salariés, des personnes accompagnées, mais également l'ensemble des publics qu'on peut côtoyer, justement pour les aider à mieux appréhender ce qu'ils peuvent rencontrer au quotidien. Ces personnes vulnérables peuvent être sollicitées, avoir des arnaques au domicile, avoir des malversations par des proches de l'extérieur. Et donc, parler également maltraitance, violence, et donc aider à ce que tout le monde puisse être le plus informé possible, le plus en alerte possible pour pouvoir faire remonter ces situations.
2: À noter que l'ADMR des Vosges, comme la gendarmerie, souhaite que ce partenariat soit étendu à l'échelle nationale, mais c'est déjà le cas dans les Vosges. Les éleveurs vosgiens peuvent solliciter une aide pour protéger leurs troupeaux du loup. C'est l'État, via la préfecture des Vosges, qui propose une aide financière pour renforcer la protection de leurs troupeaux contre les risques de prédation. Un dossier peut être déposé jusqu'à fin juillet. Une info pratique avec la navette des crêtes qui fera son retour à partir du 30 mai. Pratique, elle permet d'aller faire un tour sur les sommets vosgiens sans prendre sa voiture. La navette part par exemple de Gérardmer, d'Épinal, de Remiremont, de Saint-Dié, avec des racks à vélo pour ceux qui veulent faire du VTT. C'est pratique, ça coûte 4 €. C'est géré par la région. Vous avez tous les détails sur fluo.grandest.fr. À Arches, une nouvelle association vosgienne se mobilise pour les animaux en détresse. Elle s'appelle SOS Urgence Animal Vosges. Parmi les projets figurent l'organisation de sauvetage, la mise en sécurité d'animaux en danger, le développement de partenariats avec des vétérinaires solidaires ou encore la recherche de familles d'accueil. Une cagnotte litchi a été lancée. Elle s'appelle Une Chance pour eux. Une idée de sortie pour terminer avec la traditionnelle fête des plantes à l'abbaye d'Autray. C'est samedi et dimanche. 38 exposants vous attendent dans les beaux jardins de l'abbaye.

Passez un bon mercredi à quelques heures du week-end pour beaucoup d'entre vous, c'est Vosges FM. Et jetons d'ailleurs un œil au ciel de notre département pour ce mercredi et même la tendance pour cette fin de semaine. Bon, aujourd'hui, de toute façon, je vous fais pas un dessin, c'est couvert. La pluie va petit à petit gagner la majorité de notre département d'ailleurs. Le secteur d'Épinal devrait être touché par la pluie d'ailleurs en fin de journée ou dans la soirée. Température maxi aujourd'hui, 11 à 14. 11 pour le secteur de Gérard, mais 12 au Tillot, 14 degrés sur Saint-Dié, sur Remiremont, sur Épinal ou encore sur le secteur de Mirecourt. Demain jeudi, comptez sur de la pluie malheureusement toute la journée. Vendredi également. Samedi et dimanche, en revanche, temps plus variable avec alternance d'éclaircies, mais aussi malheureusement de petites averses. Bon, on va continuer avec l'énigme Vosges FM. Qu'en pensez-vous? Oui, il y a quand même un diamant à la clé offert par la bijouterie Laura Dabruyère. On va en parler d'ailleurs dans quelques minutes. Votre matinée continue. Robbie Williams, également les Rita Mitsuko nous rejoignent. Et Miles Smith tout de suite sur Vosges FM.

0: Allez, bon mercredi avec vos GFM. Bon, vous êtes indécis, vous savez pas trop quoi aller voir au cinéma. Déjà, c'est un temps à aller au cinéma. Dans les bonnes idées, Vosges FM, comme chaque mercredi, les sorties ciné à ne pas manquer dans les salles vosgiennes. Le directeur des Cinépalaces à Épinal, Arnaud Toussaint, va venir nous rejoindre et faire le point sur les films à l'affiche à partir d'aujourd'hui. Les bonnes idées, Vosges FM, à suivre donc là, aux alentours de 10h30, ici même sur Vosges FM. Quand on parle de cinéma, justement, eh bien, Shakira nous rejoint. Vous allez retrouver également les Maroon 5 et le titre culte d'Erita Mitsuko, Marcia Baila sur Vosges FM.
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0: Merci d'avoir choisi Vosges FM. On se mercredi matin. La suite, Linkin Park va venir nous rejoindre. Je vois également un classique de Madonna. Et puis, comme promis, Shakira également avec Zou. Pour l'heure, les bonnes idées Vosges FM. On va tout de suite au cinéma.
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2: Bienvenue dans les bonnes idées Vosges FM. Nous sommes mercredi et direction les salles vosgiennes pour savoir ce qui sort en salle. Et pour faire le point, nous sommes avec Arnaud Toussaint, directeur des Ciné Palace. Bonjour.
3: Bonjour, Justine.
2: Alors, de belles sorties hein, cette semaine, on le disait. Eh bien, on va commencer avec le film L'Abandon.
3: Oui, L'Abandon qui revient sur les derniers jours de Samuel Paty, ce professeur d'histoire-géographie qui fut assassiné. C'est un récit à la fois très documenté, très factuel, évidemment glaçant, qui va revenir sur ces derniers jours, notamment sur la polémique qui avait enflammé le collège dans lequel il enseignait avant le drame. C'est vraiment hyper intéressant pour retracer qu'est-ce qui a mené jusqu'au drame que l'on connaît tous.
2: Et autre sortie française, c'est Histoire parallèle avec cette fois un beau casting.
3: Ah oui, un excellent casting. Alors là, on est dans les films cannois. Hein. L'Abandon est présenté à Cannes, Histoire parallèle également. Emmené par Isabelle Huppert, Virginie Efira, Vincent Cassel, Pierre Ninet. C'est le nouveau film d'Asghar Farhadi qui tourne en langue française, qui va suivre une écrivaine qui, en mal d'inspiration, va espionner ses voisins jusqu'à nourrir à la fois son imagination, mais peut-être aussi découvrir des mœurs un peu particuliers dans son voisinage. Et puis avec un super casting, vraiment une histoire qu'on imagine captivante et qui sera donc projetée à Cannes jeudi, demain. Et donc les premières séances auront lieu jeudi à partir de 16h.
2: Autre film toujours qui sera présenté au Festival de Cannes, c'est La Vénus électrique.
3: Oui, c'est le film qui fait l'ouverture. Film de Pierre Salvadori qui emmène Anaïs Desmoustiers, Pio Marmaille et Gilles Lelouch au début du XXe siècle avec un peu ces personnes, ces médiums qui étaient capables de soi-disant converser avec les morts et de pouvoir permettre à des maris endeuillés ou des veuves de pouvoir converser avec leur défunt époux ou épouse. Bien sûr, c'est souvent de la supercherie, mais ça redonnait un petit peu de morale. Et là, c'est le cœur de l'histoire où un peintre en mal d'inspiration parce qu'il a perdu sa femme, croit en une médium qui dit l'entendre et ça va lui redonner goût à la vie.
2: Sur un tout autre registre, maintenant on passe sur la catégorie film d'horreur avec Obsession.
3: Oui, Obsession, un film d'horreur qui est extrêmement réussi, mais extrêmement dur également, interdit moins de 16 ans, dans lequel on va suivre un jeune homme qui est incapable d'avouer son amour à sa collègue pour laquelle il craque. Et plutôt que de lui avouer ses sentiments, il va aller dans une boutique de souvenirs et d'objets un petit peu magique et va trouver un bâton à souhait et il va souhaiter que cette fille soit éperdument amoureuse de lui. Et là, ça part en sucette.
2: Et on termine avec les 40 ans de Top Gun, donc on va pouvoir revoir ce classique au cinéma.
3: Oui, le 40e anniversaire de la sortie de Top Gun, donc qui était sorti en 1986, et alors on va pouvoir le revoir dans une copie restaurée, mais pas que, puisque à l'occasion, on ressort également Top Gun Maverick, et qui mérite d'être vu dans une grande salle, donc voilà, pour les amoureux de Tom Cruise, des avions de chasse, et puis de la BO incroyable de ce film de 1986, rendez-vous dans les salles obscures.
2: Eh bien, maintenant, vous savez tout sur les prochaines sorties dans nos salles vosgiennes. Merci beaucoup Arnaud Toussaint, directeur des Ciné Palace, d'avoir été avec nous sur Vosges FM.
3: À bientôt.
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0: Vosges FM. Bon mercredi, à quelques heures du week-end, vous jouez toujours à l'énigme Vosges FM. Dernière énigme d'ailleurs de cette semaine. Toujours à la clé, votre diamant d'un carat d'une valeur de 1000 euros. 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Bon, l'énigme, quand même, rappelons-la. Nous cherchons un petit instrument de musique à cordes originaire des îles du Pacifique. Il se joue facilement et produit un son léger. Il est souvent associé à une ambiance joyeuse et ensoleillée. Ça va nous amener un petit peu de soleil aujourd'hui. Un spectacle portant le nom de cet instrument va avoir lieu samedi, ici, à Remiremont. Quel est cet instrument de musique? Eh bien, dites-le nous maintenant, vous répondez à la story sur la page Facebook de Vosges FM. WhatsApp également, vous pouvez vous attraper votre téléphone, l'application WhatsApp, le numéro 07 82 99 82 99. Et vous envoyez votre réponse. Oui, c'est ça, il vous reste une petite heure maintenant pour nous dire ça. Oui, même pas, même pas. Allez, à 11h, autour de l'info, Arnaud Pichet. Juste avant les bonnes idées de sortie Vosges FM, vous écouterez aussi Angèle, Christophe Maé et Pharrell Williams. Et puis Madonna également sur Vosges FM.
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1: Dans 8 minutes, l'info dans les Vosges avec Arnaud Pichet. D'ici là, Christophe Mahé et Madonna vous accompagnent sur Vosges FM. Voici tout de suite les bonnes idées de sortie.
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3: Ça se rapproche à grands pas, les Imaginales d'Épinal sont de retour pour une 25e édition. Du 28 au 31 mai, l'espace course se transforme en une immense foire aux livres et aux fantastiques. Le thème de cette année, Alter Ego. Et plus de 200 invités seront présents, entre auteurs, illustrateurs ou encore artistes, vous aurez le choix. Les Imaginales, c'est du 28 au 31 mai à Épinal. Toute la programmation est à retrouver sur le site internet imaginal.fr.
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1: 11h, avant de partir au week-end, téléchargez l'application Vosges FM sur votre smartphone. Dans un instant, Genesis, Lenny Kravitz et Boulevard des Airs. Et Arnaud Pichet pour l'info dans les Vosges. Bonjour Arnaud.
2: Bonjour, bonjour à tous. Une entreprise de Sainte-Marguerite placée en redressement judiciaire. Il s'agit de Peltex Industries qui fabrique de la fausse fourrure. C'était une très grosse entreprise. Elle emploie aujourd'hui encore une quinzaine de personnes, mais l'activité continue de baisser et le coût des matières premières ou même du transport ont eu raison de la rentabilité. L'entreprise espère rebondir dans les prochains mois. Le saviez-vous? L'ADMR des Vosges et le groupement de gendarmerie du département ont signé une convention de partenariat, collaboration importante qui vise à protéger les personnes les plus vulnérables face aux individus qui peuvent être malveillants. Pierre Brieri, le directeur de l'ADMR des Vosges, revient sur les objectifs et les bénéfices concrets de ce partenariat avec les gendarmes.
3: Ça permet surtout de pouvoir être alerté le plus tôt possible et améliorer l'accompagnement à domicile des personnes. Les aider à peut-être corriger, les aider peut-être à faire partir une personne qui est peut-être pas bienveillante pour qu'elle puisse être le mieux possible à domicile et le plus longtemps possible dans les meilleures conditions.
2: La DMR des Vosges et la gendarmerie qui souhaitent voir ce partenariat se développer sur l'ensemble du territoire national. Mais ça y est, c'est donc en place chez nous dans les Vosges. Les éleveurs vosgiens peuvent solliciter une aide pour protéger leurs troupeaux du loup. C'est l'État, via la préfecture des Vosges, qui propose cette aide financière afin de renforcer la protection des troupeaux contre les risques de prédation. Si vous êtes éleveur, dossier à déposer avant la fin du mois de juillet. À Gérardmer, le lycée hôtelier a accueilli hier la finale nationale du concours général des lycées en hôtellerie-restauration. Concours qui récompense chaque année les meilleurs élèves de France dans pas mal de disciplines. 9 finalistes étaient là à Gérardmer, venant de Metz, de Nantes, de Normandie, de Paris, de Lourdes, de Blois. Ils ont eu droit à l'épreuve technique sur le sol vosgien en hôtellerie-restauration. Les résultats ne seront donnés que le 9 juillet depuis la Sorbonne à Paris. Une idée de sortie pour ce week-end à la Bresse avec le festival de sculpture qui a déjà commencé et qui continue cette fin de semaine. L'occasion de voir des sculpteurs du monde entier créer sous vos yeux, il y en a pas mal à découvrir. Il y a des étudiants, des professionnels. Bref, à découvrir sur place à la Bresse. Et puis des animations sont proposées également. Vous aurez le duo d'harmonie Haute-Moselotte demain en concert à 11h. Demain, c'est férié, rappelons-le. Et puis également une pièce de théâtre proposée demain après-midi à la salle des fêtes de la mairie. Et puis à la halle patinoire, une coulée de bronze par Alassane Derme. Ça, c'est demain à 17h30. Il se passe plein de choses tout au long de ce week-end à la Bresse.

0: Quand vous écoutez Lenny Kravitz, forcément, vous écoutez Vosges FM. Bon, aujourd'hui, mercredi, malheureusement, je vais pas vous mentir, c'est gris, hein, ça se voit. Et puis la pluie, petit à petit, gagne du terrain dans les Vosges, des averses, cet après-midi, dans le massif, sur le secteur de Remiremont. Ce soir également, ça devrait toucher le secteur d'Épinal. Maxi aujourd'hui entre 11 et 14 degrés. Demain jeudi, c'est pas mieux, c'est même pire, puisque les températures vont baisser 6 à 9 demain. Vendredi, également des averses toute la journée. Samedi et dimanche, temps un peu plus variable, avec quelques rayons de soleil qui devraient venir couper des petites averses comme ça, disséminées au fil de la journée. Allez, on continue cette matinée avec tiens, l'énigme Vosges FM, on va la rappeler dans quelques minutes. Vous écoutez Catch on Trees, je vois également dans les prochaines minutes Stardust, ça c'est très très bon. Et puis voici Boulevard Désert avec Vianney. Merci d'écouter la radio qui vous passe le moins de pub, Vosges FM.
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0: Vous écoutez Vosges FM sur votre lieu de travail. Il vous reste une dizaine de minutes pour répondre à cette énigme. Nous cherchons un petit instrument de musique à cordes originaire des îles du Pacifique. Il se joue facilement, produit un son léger, souvent associé d'ailleurs à une ambiance joyeuse et ensoleillée. Il y a un spectacle d'ailleurs qui porte le nom de cet instrument qui va avoir lieu samedi. Armièrement, vous l'avez, eh bien dites-le nous sur Facebook, vous répondez à la story, ou alors sur WhatsApp, hein, le numéro de la radio, c'est le 07 82 99 82 99. Vous avez la bonne réponse, eh bien vous vous qualifiez pour gagner votre diamant d'un carat d'une valeur de 1000 euros à l'occasion de la fête des mères qui vous est offerte par la bijouterie Lorade à Bruyère et Frédéric Brabant, maître artisan d'art, bijoutier, joaillier. La réponse à l'énigme maintenant. 07 82 99 82 99. Allez, dans les prochaines minutes, Marina Kay, le dernier titre de Pierre Demar et In Excess sont sur Vosges FM.
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Bonne journée avec vos GFM. Allez, félicitations à Marie à Laval-sur-Vologne qui a répondu correctement à l'énigme Vosges FM. Nous cherchions un petit instrument de musique à cordes originaire des îles du Pacifique qui se joue facilement, produit un son léger, souvent associé à une ambiance joyeuse et ensoleillée. Un spectacle portant le nom de cet instrument va avoir lieu samedi à Armiremont. Alors ce n'était pas la guitare, ni le banjo, ni le violon, c'était le ukulélé. Oui, puisque ce samedi, à la médiathèque du Armiremont, se tient le spectacle Ukulélé Vélo Tour pour sa 4e édition. Le musicien Olivier Herman d'ailleurs, y raconte son voyage à vélo en musique, en mêlant récits et morceaux joués au ukulélé. Marie donc, qualifiée pour gagner ce fameux diamant d'un carat d'une valeur de 1 000 euros, offert en ce moment par la bijouterie Laura Dabrouillère et Frédéric Brabant, maître artisan d'art, bijoutier, joaillier. Allez-vous jouer tout au long de la journée, évidemment, en écoutant Vosges FM. La suite, comme promis, In Excess, Pierre Garnier nous rejoint, et voici tout de suite le dernier titre de Pierre Demar, Je pense à vous, sur Vosges FM.

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1: Vosge FM avec Pierre Garnier. Et que Vosge à l'horizon, bah, week-end de 4 jours pour beaucoup d'entre vous. À l'horizon aussi, c'est l'info à midi. Avant le retour de la rédaction, les bonnes idées de sortie sur Vosge FM. Vous écouterez également Lucas Graham, Texas et Tame Impala sur Vosge FM.
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0: Le phénomène qui nous arrive de l'Australie, Tame Impala sur Vosges FM. Midi, l'info juste avant, vous écouterez Lucas Graham et Midi Sunday. Et les bonnes idées de sortie pour ce week-end de l'Ascension, tout de suite sur Vosges FM.
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2: Fan de musique, mais surtout de films, eh bien rendez-vous ce dimanche à Jessé. L'Orchestre d'Harmonie de Golbey vous propose un concert de printemps autour des musiques de films. Des mélodies mythiques, les meilleurs moments d'émotion du 7e art et de l'aventure, tout est réuni pour vous faire vivre un moment unique. Les musiciens sauront vous captiver en live. Le concert de printemps de l'Orchestre d'Harmonie de Golbey, c'est ce dimanche à 17h à la salle polyvalente de Jessé.
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1: Midi, merci d'être fidèle à vos GFM. Après les infos, vous écouterez Samber, Marine et je vois également REM. Et à midi, toute l'info, Frédéric Vincent, bonjour.
2: Bonjour à tous. Le gouvernement se veut rassurant. Il y a assez de stocks de masques pour protéger la France pendant minimum 3 mois en cas de vague épidémique liée à l'antivirus. À ce stock stratégique s'additionnent tous les stocks privés et publics qui permettent d'étendre de plusieurs semaines la capacité de protection du pays. 22 personnes sont actuellement hospitalisées en France, cas contact d'une néerlandaise tuée par l'antivirus. La ministre de la Santé Stéphanie Rist concède qu'il y a encore des choses qu'on ne sait pas sur le virus. Une revalorisation du SMIC, le salaire minimum augmentera de 2,4% le 1er juin, conséquence de l'inflation. Selon le ministre du Travail, Jean-Pierre Farandou, cette hausse représentera environ 44 euros bruts supplémentaires par mois. Êtes-vous éligible à l'indemnité carburant pour les grands rouleurs? Un simulateur est mis en ligne aujourd'hui sur le site des impôts. Vous saurez si vous pouvez ou pas bénéficier du coup de pouce de 50 euros. Cette indemnité est destinée aux travailleurs dont le revenu fiscal de référence est inférieur ou égal à 16 880 euros et qui font plus de 15 km par jour. Le formulaire d'aide sera ouvert le 27 mai. C'est une page qui se tourne. L'enseigne de chaussures Minelli va définitivement fermer le 30 mai après plus de 50 ans d'existence. Les difficultés de Minelli remontent à plusieurs années. En 2023, elle avait été placée en redressement judiciaire. L'entreprise précise que pour les clients qui se rendront dans les magasins d'ici la fermeture, une remise exceptionnelle de 60% sera proposée. Donald Trump en Chine, visite de 2 jours du président américain, au cours de laquelle il rencontrera son homologue chinois Xi Jinping. Le sommet intervient dans un contexte de rivalité intense entre les deux premières puissances mondiales. Entre la question de Taïwan et les enjeux stratégiques liés à la guerre au Moyen-Orient, plusieurs accords commerciaux pourraient également être annoncés dans les domaines agricoles ou aéronautiques. Et puis la mort de Fleury Dinalo, footballeur considéré comme une légende de l'Olympique lyonnais. Il est resté près de 15 ans dans le club entre 1960 et 1974. Attaquant, il est encore à ce jour le meilleur buteur de l'histoire du club. Fleury Dinalo avait 83 ans. Voilà pour l'info, excellente journée.

0: Vosges FM retour dans les années 90 avec Big Mountain. Ça va essayer de nous amener peut-être un petit peu de soleil. On croise les doigts. L'info et la météo avec Arnaud Pichet, c'est à midi et demi. La suite REM, également Passenger et Marine, juste après les bonnes idées de sortie sur Vosges FM.
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2: Direction Vincennes ce week-end, c'est l'occasion de découvrir le musée d'art militaire. Une centaine de mannequins sont mis en scène pour recréer les moments marquants de l'histoire. Des reconstitutions de tranchées ou encore des objets de guerre du XXe siècle sont exposés. Une immersion totale dans le passé. Une visite ludique vous attend ce dimanche au musée d'art militaire de Vincennes. Le tarif est de 5 euros pour les adultes et bien évidemment, c'est gratuit pour les enfants de moins de 12 ans.
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1: Passez un bon mercredi avec Vosges FM. 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Midi et demi, le journal des Vosges, Arnaud Pichet. Vous écouterez juste avant Joseph Kamel, Owl City et REM sur Vosges FM.
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1: Vous, j'ai fait votre post-déj continue avec Nico qui prend le relais. Il arrive avec Miles Smith, Stromae et Lady Gaga juste après le journal des Vosges. Arnaud Pichet, bonjour.
2: Bonjour, bonjour à tous. Des centaines d'arbres abattus en ce moment dans le col du Ballon d'Alsace. Une information qui fait beaucoup parler car présentée comme une opération de sécurisation avant le passage du Tour de France cet été. Sauf que ça se fait en pleine période de reproduction des oiseaux, ce qui fait bondir les amoureux de la nature. L'opération a commencé il y a pas loin d'un mois et va bientôt se terminer. C'était dans les tuyaux depuis longtemps, mais je cite, une visite sur le terrain a permis de confirmer le besoin urgent de sécuriser cet axe routier, selon un élu local. Les travaux du futur centre d'examen du permis de conduire de Saint-Dié-des-Vosges vont être lancés la semaine prochaine. Nouvel équipement qui permettra d'accueillir des épreuves du permis dans des conditions modernes et optimales. Il y a du sport ce week-end, dernière journée pour le foot notamment, dernière rencontre à domicile pour le SAS Épinal ce samedi avec la réception de Chantilly. Coup d'envoi sera donné à 18h pour le Estaon, ça se joue à l'extérieur sur le terrain du FC Chalon. Ce sera également samedi 18h. La ville d'Épinal a lancé un chantier de renouvellement de la couche de roulement dans le quartier de Saint-Laurent. Vous l'avez peut-être remarqué, si vous passez par cette zone, les automobilistes doivent suivre les déviations mises en place. Notez que la collecte des ordures ménagères et la desserte des arrêts de bus ne sont pas impactées. À Arches, une nouvelle association vosgienne se mobilise pour les animaux en détresse. Elle s'appelle SOS Urgence Animal Vosges. Parmi les projets annoncés figurent l'organisation de sauvetage, la mise en sécurité d'animaux en danger, le développement de partenariats avec des vétérinaires solidaires et puis aussi la recherche de familles d'accueil. Une cagnotte Litchi a été lancée, elle s'appelle Une chance pour eux. Tiens, une idée de sortie avec un événement samedi à Mirecourt. C'est la chorégraphe Anne Marion qui était en résidence sur le secteur depuis 3 ans. Elle va dévoiler samedi à la Grange à Son un musée inédit, éphémère et performatif autour des gestes du quotidien, artisanaux et artistiques, créations immersives, des visites guidées samedi toute la journée. Ça dure 50 minutes, c'est gratuit. musée-mirecourt.fr pour en savoir plus.
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2: Pour la météo dans les Vosges, peu de changements cet après-midi, pas mal de nuages, quelques éclaircies, quelques averses, un vent qui peut souffler assez fort et des températures en dessous des normales. On a en gros 12-15 degrés là en ce moment dans les Vosges. Pour demain et vendredi, ça sera humide et froid sur les Vosges avec de la neige sur les sommets. Un temps plus calme prend le relais pour samedi et dimanche. Mais on aura encore quelques averses samedi après-midi. Pour samedi et dimanche, le mercure devrait remonter dans le département.

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1: Et on se retrouve pour danser sur Vosges FM avec Stromae. Alors on danse, alors on joue également sur Vosges FM cette semaine. À l'occasion de la fête des mamans qui se rapproche, on y pense déjà avec un superbe diamant à gagner. On est sur le coup. Vosges FM, la radio qui vous passe le moins de pubs. Je vous emmène rejoindre 13h avec Alex Warren, son nouveau titre Fever Dream. Il y aura aussi Beyoncé, ne ratez pas non plus. Tiens, dans ce début d'après-midi bientôt, Shawn Mendes et Camila Cabello sur Vosges FM.
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1: Il est 13h, bienvenue, c'est Vosges FM à Épinal et dans tout le secteur, ensemble avec Charlotte Cardin. Je vous passe également Mika et Justin Nozuka Heartless sur Vosges FM.

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1: Charlotte Cardin sur Vosges FM et ça se rapproche à grands pas. Hein, les Imaginales d'Épinal qui seront de retour avec une 25e édition. C'est du 28 au 31 mai. L'entrée sera libre. Toute la programmation est à retrouver sur le site imaginal.fr avec un espace court qui va se transformer en une immense foire aux livres et aux fantastiques. On reste ensemble, Vosges FM. La radio qui vous passe le moins de pub avec Oria, Soirée Mondaine, il y aura aussi les 8 Mix et Portugal The Man, Feel It Still. C'est la suite sur Vosges FM.
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2: Chaque année, votre jardin est confronté aux ravageurs et aux maladies. Afin d'éviter cela, vous pouvez choisir des variétés rustiques adaptées au climat de votre région et à votre sol. Vous pouvez renforcer les défenses de vos plantes avec des recettes maison comme le purin d'ortie. Pour éviter les ravageurs, installez des plantes hautes et des abris pour attirer leurs prédateurs. En dernier recours, vous utiliserez un produit biologique. Et n'oubliez pas, prévention, protection, bonne association et appel à la biodiversité permettent de limiter les dégâts des ravageurs et des maladies au jardin.
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1: Vosges FM, c'est la radio qui vous donne la parole et qui met en avant le savoir-faire vosgien. Michaël Merle, mon invité du jour, est paysagiste depuis plus de 15 ans sur Épinal, Vanier, Remiremont, autour de Thiers-Fos. Et il vous fait découvrir ses talents dont on sait le faire dans les Vosges, puisqu'il est avec moi. Bonjour Michaël.
2: Bonjour Rémi.
1: Vous avez débuté dans une école d'horticulture.
2: Oui, tout à fait, c'est ça. Ça a commencé le projet il y a maintenant plus de 25 ans. À l'école de Reville, où j'ai commencé les écoles traditionnelles, 4e, 3e, puis après l'apprentissage, CAP, BEP, et au bac, bon, j'ai décidé de faire ma vie, d'essayer aussi la vie, la vraie vie.
1: Voilà. Et c'est pour ça que vous avez ensuite travaillé dans des entreprises paysagères pendant de nombreuses années, là encore.
2: C'est ça, pour se faire la main en Alsace, beaucoup, parce que là-bas, on a beaucoup de projets aussi, donc c'est un peu nouveau. Vers l'Allemagne, on a quand même beaucoup de choses qui sont nouvelles, donc vraiment un apprentissage excellent pour se former dans le métier de paysagiste.
1: 2014, c'est une année spéciale pour vous, puisque vous êtes lancé dans M Paysage, votre entreprise désormais.
2: C'est ça, tout à fait. Une équipe de jeunes qui est très dynamique. On s'entend bien, l'organisation est bien rodée. On est vraiment dans la communication, c'est top, c'est génial.
1: C'est une aventure humaine.
2: Tout à fait. Bon, on partage la pluie, le soleil, les conditions de la nourriture le midi. On est un petit peu sur l'eau dans le camion, dans le garage, on est un petit peu partout. Mais bon, ça permet de partager beaucoup de choses.
1: Il y a cet esprit de confiance aussi avec les clients qui vous contactent, Michaël.
2: Tout à fait. Ben, on part sur une relation vraiment très sereine, très très honnête. En fait, on est voilà transparent. La simplicité avant tout, que le client aussi puisse un petit peu, entre guillemets, rêver du projet qu'on va leur poser, de l'originalité surtout, parce que c'est ce qu'on fait, chaque chantier est différent. Voilà, on a vraiment un panel où on peut proposer plein de choses différentes.
1: Ça commence par quoi? Vous analysez déjà peut-être dans un premier temps l'espace que vous allez travailler. Ensuite, il y a des croquis que vous faites à la main d'ailleurs encore.
2: Oui, c'est ça. C'est encore un petit peu à l'ancienne. Bon, les gens apprécient. Bon, il y en a qui rigolent parce que le logiciel, c'est bien. Mais bon, la main, c'est bien aussi. Les gens apprécient le travail qui a été fait. Puis après, je ramène des échantillons. On essaie de faire vivre les matériaux. Et puis après, on pose le dessin, le devis. Et puis si ça plaît, eh ben c'est parti, on y va et on a confiance.
1: Et donc c'est là que ça va prendre forme. Alors paysagiste, on a en tête quoi? C'est des jardins, ça va être des pots, ça va être peut-être du bétonnage aussi ou pas, des murettes?
2: Alors paysagiste, tout à fait, on touche un petit peu tout autour de la maison sans être prétentieux. On va faire de la maçonnerie paysagère, donc c'est de la maçonnerie fine, c'est-à-dire que ça va pas être du gros œuvre, des murs en béton, etc. On est sur de la plantation, des marches, un dallage, un pavage, des coins cosy et surtout des coins de plantation, d'ombre, des choses qui sont assez sympas dans un jardin.
1: Des chantiers qui peuvent vous prendre combien de temps? Le plus gros chantier que vous ayez eu jusqu'à maintenant?
2: Alors, on a été sur presque 2 mois de travaux. 2 mois de travaux, tous les jours on y est. C'est comme un peu la cantine, hein. Tous les midis, on est au même endroit. Voilà, c'est chouette, c'est une belle aventure.
1: Et j'ai été voir des photos sur votre site internet. Il y a de très, très belles choses à aller voir sur le site que je vais vous donner, mpaysage88.fr. N'hésitez pas à faire appel à Michaël Merle et à son équipe paysagiste qui est venue aujourd'hui dans les studios de Vosges FM. Merci beaucoup, Michaël.
2: Merci, Rémi.
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1: Ah, pas même sympa ensemble sur Vosges FM pour aller rejoindre le week-end prolongé pour certains, après pour jouer avec après 16h. Le vrai ou faux pour tenter de gagner cette semaine un diamant d'un carat d'une valeur de 1 000 euros avec la bijouterie Laura des Frédéric Brabant, maître artisan d'art bijoutier et joaillier à l'occasion de la fête des mamans. C'est Vosges FM, la radio qui vous passe le moins de pub. On va terminer cette heure ensemble avec Téléphone à notre monde. Il y aura aussi Pink avec sa petite fille et Louane Chien sur Vosges FM.
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2: Tous derrière les footballeurs finaliens ce samedi. Le SAS d'Épinal reçoit le US Chantilly après une victoire en août dernier. Les joueurs d'Épinal comptent bien s'imposer une nouvelle fois pour grappiller des points précieux pour la dernière journée de championnat. Actuellement 9e de National 2, le SAS vise à remonter au classement. Le match SAS Épinal Chantilly se joue ce samedi à 18h au stade de la Colombière à Épinal. Prenez vos billets sur billetterie sas-ticketchainer.com.
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1: Déjà 14h, vos GFM à Épinal et dans tout le secteur, début d'après-midi avec les Katsai, Gabriella, Angèle également, et le groupe Coldplay sur vos GFM.

0: Il est toujours à l'affiche au Ciné-Palace à Épinal.
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1: C'était Kassa et Gabriella sur Vosges FM. Le week-end de prolongé s'annonce. Il sera long, il va falloir l'occuper. Direction notamment Vincé. L'occasion de découvrir le musée d'art militaire avec une centaine de mannequins qui sont mis en scène pour recréer les moments marquants de l'histoire. Rendez-vous, tiens, ce dimanche au musée d'art militaire de Vincé. Vous écoutez Vosges FM. On est là dans cet après-midi avec moins de pubs que sur les autres radios vosgiennes. Il y a Desi Joseph Kamel qui arrive, Jason Mraz également et puis les Black Eyed Peas.
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0: abords d'une grande ferme. 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
1: Et avec le week-end prolongé qui arrive, vous allez avoir plein de temps pour vous inscrire sur nos réseaux sociaux, hein, pour après la petite pause des jours fériés, le retour du morning de Vosges FM pour tenter de gagner votre chèque de 500 euros cash tous les matins. Avec le décalo quiz après le week-end prolongé, ce sera plutôt sympa pour remplir de nouveau la tirelire. Vous écoutez Vosges FM, direction 15h avec Diziz et Théodora, Mélodrama, Daisy avec Joseph Kamel et Romintic.
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1: Le parc enchanté de Taon s'installe le week-end du 23 et du 24 mai. C'est la 6e édition de ce festival coloré et familial. Les artistes régionaux monteront sur scène pour animer la ville avec leurs chansons jeunes publics. Et en plus des concerts, des animations sont au programme, comme des ateliers chansons, mais aussi la découverte d'instruments de musique. Sur place, vous pourrez également vous restaurer. Le parc enchanté de Taon-les-Vosges, c'est du 23 au 24 mai.
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0: de musique, mais surtout de films, eh bien rendez-vous ce dimanche à HEC. L'Orchestre d'Harmonie de Golbey vous propose un concert de printemps autour des musiques de films. Des mélodies mythiques, les meilleurs moments d'émotion du 7e art et de l'aventure, tout est réuni pour vous faire vivre un moment unique. Les musiciens sauront vous captiver en live. Le concert de printemps de l'Orchestre d'Harmonie de Golbey, c'est ce dimanche à 17h à la salle polyvalente de Jessé.
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1: Avec Miley Cyrus et Dream As One, vous jouez avec nous hein, juste après 16h avec le vrai ou faux sur Vosges FM. 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Hein, à monter sur une bague en pendentif avec la bijouterie Laura des Frédéric Brabant, maître artisan d'art bijoutier joaillier. Vous jouez bientôt. Vosges FM, c'est la radio qui vous passe le moins de pub avec Jean-Jacques Goldman. Alex Warren sera là aussi, puis Beyoncé hein, très vite cet après-midi sur Vosges FM.
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1: Et là, on continue sur Vosges FM pour jouer après 16h avec Marty, le vrai ou faux. Vous gagnez un diamant d'un carat d'une valeur de 1000 euros à l'occasion de la fête des mamans. Ah bah, ça va faire un beau pendentif, un beau collier, une belle bague. Vous jouez avec la bijouterie Laura des Frédéric Brabant, maître artisan d'art, bijoutier, joaillier, hein, qu'on connaît bien et qu'on adore sur Vosges FM. Moins de pubs que sur les autres radios, c'est la suite avant 16h. Avec Ten Sharp You, Kyo Le Graal et Bruno Mars qui arrivent. C'est sur Vosges FM.
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1: Ça se rapproche à grands pas, les Imaginales d'Épinal sont de retour pour une 25e édition. Du 28 au 31 mai, l'espace course se transforme en une immense foire aux livres et aux fantastiques. Le thème de cette année, Alter Ego. Et plus de 200 invités seront présents, entre auteurs, illustrateurs ou encore artistes, vous aurez le choix. Les Imaginales, c'est du 28 au 31 mai à Épinal. Toute la programmation est à retrouver sur le site internet imaginales.fr.
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1: Vosges FM, il est 16h en ce mercredi après-midi qui a quand même des airs de vendredi hein, si vous faites le pont. On va écouter Coldplay dans un instant. Juste après Duffy sur Vosges FM. 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

0: Cet après-midi, sur Vosges FM, voilà qui nous fait du bien. Un bon Tina Turner, comme à l'époque. Bon, je vous espère en grande forme en ce mercredi après-midi qui, on va pas se mentir, hein, sonne déjà un petit peu comme un début de week-end si vous faites le pont. Bon, pour ceux qui bossent, sachez que pour ceux qui bossent vendredi, peut-être même demain, sachez que les artistes Vosges FM sont là quand même, hein, pour vous accompagner, jour férié ou pas. Hein. Il y a toujours ici le meilleur de votre playlist avec dans un instant Axel Red, Superbus, mais aussi, et ça, malgré le temps grisolant de cet après-midi, ça va nous apporter le soleil. Empire of the Sun dans un instant avec Walking on a Dream, vous allez l'adorer ça. Ça arrive dans un instant sur Vosges FM. Et puis si vous êtes un petit peu indécis avec ce temps bof bof dans les Vosges, si vous avez envie d'aller au cinéma, vous ne savez pas encore exactement quel film choisir, on va vous lister un petit peu. On va vous faire quelques recommandations, ce qu'il y a à voir en ce moment près de chez vous. Ça arrive dans un instant avec les bonnes idées Vosges FM.
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0: Vosges FM avec Superbus cet après-midi. On va croiser Bruce Springsteen, Axel Red et bien encore les Daft Punk dans quelques minutes. Tout d'abord, petite pause cinéma avec Arnaud Toussaint, le directeur des Cinépalaces d'Épinal. On fait le point à ses côtés sur les films en ce moment à l'affiche.
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2: Bienvenue dans les bonnes idées Vosges FM. Nous sommes mercredi et direction les salles vosgiennes pour savoir ce qui sort en salle. Et pour faire le point, nous sommes avec Arnaud Toussaint, directeur des Cinépalaces. Bonjour.
3: Bonjour Justine.
2: Alors de belles sorties hein, cette semaine, on le disait. Eh bien, on va commencer avec le film L'Abandon.
3: Oui, L'Abandon qui revient sur les derniers jours de Samuel Paty, ce professeur d'histoire-géographie qui fut assassiné. C'est un récit à la fois très documenté, très factuel, évidemment glaçant, qui va revenir sur ces derniers jours, notamment sur la polémique qui avait enflammé le collège dans lequel il enseignait avant le drame. C'est vraiment hyper intéressant pour retracer qu'est-ce qui a mené jusqu'au drame que l'on connaît tous.
2: Et autre sortie française, c'est Histoire parallèle avec cette fois un beau casting.
3: Ah oui, un excellent casting. Alors là, on est dans les films cannois. Hein. L'Abandon est présenté à Cannes, Histoire parallèle également. Emmené par Isabelle Huppert, Virginie Efira, Vincent Cassel, Pierre Ninet. C'est le nouveau film d'Asghar Farhadi qui tourne en langue française, qui va suivre une écrivaine qui, en mal d'inspiration, va espionner ses voisins jusqu'à nourrir à la fois son imagination, mais peut-être aussi découvrir des mœurs un peu particulier dans son voisinage, et puis avec un super casting, vraiment une histoire qu'on imagine captivante et qui sera donc projetée à Cannes jeudi, demain, et donc les premières séances auront lieu jeudi à partir de 16h.
2: Autre film toujours qui sera présenté au Festival de Cannes, c'est La Vénus électrique.
3: Oui, c'est le film qui fait l'ouverture, film de Pierre Salvadori qui emmène Anaïs Desmoustiers, Pio Marmaille et Gilles Lellouche au début du 20e siècle avec un peu ces personnes, ces médiums qui étaient capables de soi-disant converser avec les morts et de pouvoir permettre à des maris endeuillés ou des veuves de pouvoir converser avec leur défunt époux ou épouse. Bien sûr, c'est souvent de la supercherie, mais ça redonnait un petit peu de morale. Et là, c'est le cœur de l'histoire où un peintre en mal d'inspiration parce qu'il a perdu sa femme, eh bien croit en une médium qui dit l'entendre et ça va lui redonner goût à la vie.
2: Sur un tout autre registre, maintenant, on passe sur la catégorie film d'horreur avec Obsession.
3: Oui, Obsession, un film d'horreur qui est extrêmement réussi, mais extrêmement dur également, interdit moins de 16 ans, dans lequel on va suivre un jeune homme qui est incapable d'avouer son amour à sa collègue pour laquelle il craque. Et plutôt que de lui avouer ses sentiments, il va aller dans une boutique de souvenirs et d'objets un petit peu magique, et va trouver un bâton à souhait, et il va souhaiter que cette fille soit éperdument amoureuse de lui. Et là, ça part en sucette.
2: Et on termine avec les 40 ans de Top Gun, donc on va pouvoir revoir ce classique au cinéma.
3: Oui, le 40e anniversaire de la sortie de Top Gun, donc qui était sorti en 1986, et alors on va pouvoir le revoir dans une copie restaurée, mais pas que, puisque à l'occasion, on ressort également Top Gun Maverick, et qui mérite d'être vu dans une grande salle. Donc voilà, pour les amoureux de Tom Cruise, des avions de chasse, et puis de la BO incroyable de ce film de 1986, rendez-vous dans les salles obscures.
2: Eh bien, maintenant, vous savez tout sur les prochaines sorties dans nos salles vosgiennes. Merci beaucoup Arnaud Toussaint, directeur des Cinépalaces, d'avoir été avec nous sur Vosges FM.
3: À bientôt.
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0: Et ce podcast est à retrouver en vidéo sur nos réseaux sociaux, la page Facebook toujours la même, Radio Vosges FM. Avant d'écouter Axel Red cet après-midi, on a rendez-vous avec les Daft Punk.

0: FM, on vient d'écouter Samber cet après-midi, j'espère que vous allez bien. Dans quelques minutes, on va jouer ensemble, évidemment, sur Vosges FM. Cadeau pour vous, cadeau cet après-midi, avec un superbe bijou pour votre maman, grâce à Frédéric Brabant, maître artisan d'art, bijoutier, joaillier, et également la bijouterie Lorade. On va vous offrir un diamant d'un carat d'une valeur de 1000 euros. Et pour ça, faudra venir jouer avec nous dans un instant au vrai faux Vosges FM. J'ai un record du monde là à vous soumettre dans un instant. Faudra me dire si l'info que je vous partage est vraie ou fausse. On aura l'occasion aussi d'écouter Monsieur Springsteen. On l'appelle aussi le boss, hein, c'est pas pour rien. Street of Philadelphia dans un instant. C'est la suite pour vous sur Vosges FM. À tout de suite.
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0: Vosges FM avec l'un des meilleurs, hein, clairement l'un des meilleurs. Bruce Springsteen, Street of Philadelphia sur Vosges FM. On va écouter Maroon 5 avant 17h. Le nouveau Angèle également très vite après le bloc-notes Vosges FM.
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2: À l'affiche cette semaine au Ciné-Palace d'Épinal, Obsession, un film d'horreur qui risque de faire frissonner plus d'un spectateur. Un jeune homme introverti découvre un objet magique qui lui permet de faire tomber amoureuse la personne pour laquelle il éprouve des sentiments. Autre sortie, la Vénus électrique. Un peintre en manque d'inspiration depuis la mort de sa femme tente d'entrer en contact avec elle grâce à une voyante. Et c'est toujours à voir au Ciné-Palace à Épinal, Michael, le biopic consacré au roi de la pop.
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1: Vosges FM, il est 17h. La suite pour vous cet après-midi avec Ed Sheeran, Michael Jackson et un superbe bijou à gagner pour la fête des mères. On va jouer ensemble sur Vosges FM. Tout d'abord, actu à 17h, comme chaque fin d'après-midi avec Arnaud Pichet. Bonsoir Arnaud.
2: Bonsoir, bonsoir à tous. Des centaines d'arbres ont été abattus dans la montée du ballon d'Alsace. Information qui a beaucoup fait parler. Ça a commencé il y a un mois. Ça a été présenté comme une opération de sécurisation avant le passage du Tour de France cet été. Sauf que faire ça en pleine période de reproduction des oiseaux a fait bondir les amoureux de la nature. L'opération était dans les tuyaux depuis longtemps, apparemment, mais une visite sur le terrain a permis de confirmer le besoin urgent de sécuriser cet axe routier, c'est ce qu'a dit un élu local. Les travaux du futur centre d'examen du permis de conduire de Saint-Dié-des-Vosges vont être lancés la semaine prochaine. Équipement qui permettra d'accueillir des épreuves du permis dans des conditions modernes et optimales. En football, dernière rencontre à domicile pour le SAS Épinal, ce sera ce samedi à la Colombière avec la réception de Chantilly. Coup d'envoi sera donné à 18h. Le Estaon de son côté joue à l'extérieur sur le terrain du FC Chalon. Ça se passe également samedi. Tiens, une idée de sortie à la Bresse avec le festival de sculpture Camille Claudel qui continue cette fin de semaine. Ça a débuté depuis quelques jours. C'est l'occasion de voir des sculpteurs du monde entier créer sous vos yeux, et ça prend une forme que l'on peut reconnaître désormais. Vous pouvez aller visiter demain, vendredi, samedi ou dimanche. Il y a des animations qui sont prévues également. Un concert demain à la Bresse avec le duo d'harmonie Haute Meuselotte. Ce sera 11h à l'Alpatinoire. Alpatinoire qui verra une coulée de bronze par Alassane Derme. Ça, ce sera demain jeudi à 17h30 pour profiter de ce festival de sculpture Camille Claudel. C'est à la Bresse. Il y a une autre idée de sortie à Plombières-les-Bains avec la fête foraine qui ouvre demain et jusqu'à dimanche. Des manèges pour les petits, des autos tamponneuses, des bonbons, une pêche au canard. Ça ouvre donc demain, cette fête foraine. Vous pouvez en profiter à Plombières-les-Bains.
1: Merci beaucoup Arnaud. Vosges FM avec l'actualité vosgienne, l'actu près de chez vous chaque fin d'après-midi. On remet ça tout à l'heure, hein, 18h. Soyez au rendez-vous. Pour vous, dans un instant, rendez-vous avec le vrai faux Vosges FM. On va parler d'un record du monde aujourd'hui du côté de Contrexéville. Alors attention, tout ce qui se dit dans le vrai faux est, comme son nom l'indique, vrai ou faux. Et là est tout l'objet du jeu. C'est en jouant avec nous que vous allez pouvoir gagner pour la fête des mères un superbe diamant d'un carat. Valeur 1000 euros, on ne se moque pas de vous. C'est à gagner dans un instant sur Vosges FM après De Palmas et Foster the People en cette fin d'après-midi.

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0: Fin d'après-midi sur VosgFM et on joue, hein, c'est parti, le vrai faux. Avec, je vous le rappelle, l'occasion pour vous sur le WhatsApp VosgFM, notamment 07 82 99 82 99. Et bien l'occasion pour vous de gagner un cadeau événement pour la fête des mères. Un diamant d'un carat valeur 1000 euros. 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Alors, d'après vous, vrai ou faux, est-ce que à Contrexéville, on a battu il y a peu le record du monde du plus long barbecue avec une grillade en continu de 74 heures? Je vous laisse réfléchir et voter. Dans un instant, on écoute Michael Jackson. 74 heures de grillade. Ça va faire des envieux. Hein. Quand je pense qu'il y en a qui galèrent à allumer hein, comme ça un simple barbecue. Ça laisse rêveur. Allez, à tout de suite.
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0: Rouge FM, TLC, No Scrubs pour vous en cette fin d'après-midi. Ed Sheeran la suite, Michael Jackson également. Et puis la météo pour ce week-end prolongé. Voyez un peu à quoi ça va ressembler.
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0: Alors on vous avait déjà prévenu depuis le début de la semaine de quelques flocons pouvant s'abattre sur notre massif. Eh bien ce serait pour cette nuit, voilà les prévisions météo le confirment. Quelques flocons de neige donc jusqu'à demain matin sur le massif. Bon, alors pas sûr que ça tienne parce que les températures sont assez positives, entre 2 et 3 degrés. Mais bon, on verra demain matin, on s'en reparle. À noter également pour le reste des Vosges, hein, sinon pour ce week-end prolongé, franchement un temps assez bof. Pour utiliser un mot pas très joli, mais c'est vrai, c'est un peu l'état d'esprit. Ce sera assez gris, nuageux et pluvieux. Côté température, alors on reste tout de même dans le positif. 12-13 degrés, on ne dépassera pas cette température. Demain notamment à Golbey contre Aixéville et Épinal. Vosges FM, on termine la semaine ensemble. Oui, en cas de week-end prolongé, c'est déjà le week-end ce soir. Voici Estelle.

0: Michael Jackson avec Black or White, vous écoutez Vosges FM. Merci, déjà, c'est sympa, merci.
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0: Non mais c'est vrai, il y a tellement de radios de disponibles. Et vous vous êtes quand même arrêté sur la nôtre. Peut-être parce qu'il y a moins de pubs, peut-être parce qu'aussi on vous parle à vous, amis vosgiens. Et peut-être aussi parce qu'on offre un super cadeau pour la fête des mères. Tout est possible, tous les prétextes sont bons de toute façon pour écouter Vosges FM. 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Vrai ou faux, le record du monde. Donc faut me dire un vrai ou faux à propos de l'info que je vous partage maintenant pour tenter le coup. Vrai ou faux, le record du monde du plus long barbecue a été battu à Contrexéville avec une cuisson ininterrompue de 74 heures. Ceux qui ont déjà participé pensent que c'est faux. Et vous, qu'en dites-vous ? Rendez-vous sur la page Facebook Radio Vosges FM, c'est gratuit, joue avec nous, bonne chance. Et avant 18h, chez nous sur Vosges FM, Mr Big Wild World. Il y aura également Ed Sheeran et Amir. Dans un instant, à tout de suite.
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0: Lola Young, Messi, en cette fin d'après-midi sur Vosges FM. Vous restez bien dans le coin. Ed Sheeran, Mister Big Wild World à ne pas louper. À 18h, l'actualité vosgienne. Et avant ça, le bloc-notes. Nouveau bon plan sorti près de chez vous.
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2: Direction Vincennes ce week-end. C'est l'occasion de découvrir le musée d'art militaire. Une centaine de mannequins sont mis en scène pour recréer les moments marquants de l'histoire. Des reconstitutions de tranchées ou encore des objets de guerre du XXe siècle sont exposés. Une immersion totale dans le passé. Une visite ludique vous attend ce dimanche au musée d'art militaire de Vincennes. Le tarif est de 5 euros pour les adultes et bien évidemment, c'est gratuit pour les enfants de moins de 12 ans.
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1: Vosges FM, il est 18h, on démarre cette soirée ensemble avec du très gros. Hein. Dans un instant, les Rolling Stones. Il y aura aussi Étienne Dao et Louis Bertignac. Et d'autres surprises. Pour les découvrir, restez avec nous. À 18h sur Vosges FM, Arnaud Pichet et l'actu vosgienne, comme chaque soir. Bonsoir Arnaud.
2: Bonsoir, bonsoir à tous. Des centaines d'arbres ont été abattus dans la montée du ballon d'Alsace. Information qui a beaucoup fait parler. Ça a commencé il y a un mois. Ça a été présenté comme une opération de sécurisation avant le passage du Tour de France cet été. Sauf que faire ça en pleine période de reproduction des oiseaux a fait bondir les amoureux de la nature. L'opération était dans les tuyaux depuis longtemps, apparemment, mais une visite sur le terrain a permis de confirmer le besoin urgent de sécuriser cet axe routier. C'est ce qu'a dit un élu local. Les travaux du futur centre d'examen du permis de conduire de Saint-Dié-des-Vosges vont être lancés la semaine prochaine. Équipement qui permettra d'accueillir des épreuves du permis dans des conditions modernes et optimales. En football, dernière rencontre à domicile pour le SAS Épinal, ce sera ce samedi à la Colombière avec la réception de Chantilly. Coup d'envoi sera donné à 18h. Le Estaon de son côté joue à l'extérieur sur le terrain du FC Chalon. Ça se passe également samedi. Tiens, une idée de sortie à la Bresse avec le festival de sculpture Camille Claudel qui continue cette fin de semaine. Ça a débuté depuis quelques jours. C'est l'occasion de voir des sculpteurs du monde entier créer sous vos yeux, et ça prend une forme que l'on peut reconnaître désormais. Vous pouvez aller visiter demain, vendredi, samedi ou dimanche. Il y a des animations qui sont prévues également. Un concert demain à la Bresse avec le duo d'harmonie Haute Meuselotte. Ce sera 11h à la patinoire. La patinoire qui verra une coulée de bronze par Alassane Derme. Ça, ce sera demain jeudi à 17h30 pour profiter de ce festival de sculpture Camille Claudel. C'est à la Bresse. Tiens, une autre idée de sortie à Plombières-les-Bains avec la fête foraine qui ouvre demain et jusqu'à dimanche. Des manèges pour les petits, des autos tamponneuses, des bonbons, une pêche au canard, ça ouvre donc demain. Cette fête foraine, vous pouvez en profiter à Plombières-les-Bains.
1: Merci beaucoup Arnaud. Actualité vosgienne tout au long de la journée sur nos réseaux sociaux, notamment la page Facebook Radio Vosges FM. Moi, je vous laisse profiter, chanter avec Louis Bertignac ce soir, ces idées-là. Et dans un instant, on s'occupe de la fête des mères. En avance cette année sur Vosges FM.

0: Seb Byrne, ce soir dans toutes les Vosges avec Under. On va écouter Police mais aussi Taylor Swift, le dernier Taylor Swift, Elizabeth Taylor. Mais d'abord, on joue, bien sûr.
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0: Vous êtes là aussi pour ça et vous avez bien raison. On fait un cadeau de dingue, un cadeau éternel, un cadeau événement, comme vous voulez. Mais c'est fou. 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Nous allons nous occuper des mamans comme il faut. Et pour jouer avec nous, c'est le moment, c'est le vrai faux Vosges FM. Il vous reste moins de 10 minutes pour me dire si vrai ou faux. Le record du monde du plus long barbecue a été battu chez nous dans les Vosges, à Contrexéville. Une cuisson ininterrompue de, tenez-vous bien, 74 heures. Alors, vrai ou faux? Il vous reste quelques minutes pour participer. C'est gratuit, vous pouvez passer par le WhatsApp Vosges FM. Je vous redonne le numéro, allez-y. 07 82 99 82 99. Bonne chance.

0: dans toutes les Vosges. Merci d'être avec nous pour peut-être déjà, en ce mercredi soir, oui, un peu plus de 18h là, un début de week-end, en cas de pont. Week-end prolongé, on en profite. Et si vous partez au-delà des Vosges, je vous rappelle, hein, l'application Vosges FM toujours avec vous pour ne rien louper de vos artistes. Dans un instant, Benson Boone et Etienne Dao. En ce qui concerne le vrai faux Vosges FM ce soir, je vais raconter un truc assez amusant. Le record du monde du plus long barbecue aura été battu il y a quelques jours à Contrexéville. Une cuisson ininterrompue de 74 heures. Vrai ou faux? Alors c'est faux, mais point de vue Vosges. Parce que sinon, effectivement, cet événement s'est déroulé dans la métropole de Lyon, à Oulins-Pierre-Bénite, et non dans les Vosges. 5 barbecues ont cuit 3 tonnes 400 de viande. Ça fait plus de 10 000 repas, hein, en faisant un petit calcul. Donc, le record du monde du plus long barbecue est désormais en France. Alors, on peut être fier de ça. Vosges FM dans un instant, faut rester avec nous. Les Rolling Stones et la météo de ce week-end prolongé. À tout de suite.
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0: 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Vosges FM avec Benson Boone, les Stones comme promis, Étienne Dao après la météo.
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0: On avait effectivement évoqué en début de semaine la possibilité d'avoir des flocons sur le massif. Eh bien, ce serait pour cette nuit, effectivement. Ça pourrait même se prolonger, cette petite averse de flocons, pour demain début de journée. Alors, côté température, pas sûr que ça tienne, hein, parce qu'on sera quand même dans le positif. 3 à 4 degrés dès le matin. Dans l'après-midi, on ne dépassera pas les 9 à 12 degrés répartis sur le département. Et pour ce week-end prolongé, alors on aura peut-être du mieux dimanche, mais sinon avant, désolé, ça restera principalement gris et pluvieux chez nous dans les Vosges. Allez, bon début de week-end quand même, même si vous faites le pont, ça vous reposera, vous resterez en famille, entre amis, avec Étienne Dao dans un instant concernant Vosges FM, mais aussi Simple Plan, c'est parti. 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

0: Vosges FM ce soir avec Étienne Dao et Weekend à Rome. On va écouter YouTube dans un instant. 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Bon, sauf pour vendredi. Ils font le pont. Ils ont raison. S'ils peuvent, la direction leur a accordé, très bien. Il y aura quand même une partie de l'équipe Vosges FM pour vous accompagner, hein, sachez-le, vendredi matin, on ne vous laisse pas tomber. Dans un instant, les Stones arrivent. Miss You. Pierre Garnier aussi tout à l'heure. Et le dernier Bruno Mars. Tout ça arrive dans un instant sur Vosges FM avec en prime. Le bloc-notes aussi. Hein. Bon plan sorti pour le week-end arrive dans un instant.
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0: vient d'écouter Jane avec Makeba ce soir sur Vosges FM. La suite, U2, les Rolling Stones, Indochine, tout ce qui vous fait chanter arrive sur Vosges FM après le bloc-notes.
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2: Le parc enchanté de Taon s'installe le week-end du 23 et du 24 mai. C'est la 6e édition de ce festival coloré et familial. Les artistes régionaux monteront sur scène pour animer la ville avec leurs chansons jeune public. Et en plus des concerts, des animations sont au programme comme des ateliers chansons, mais aussi la découverte d'instruments de musique. Sur place, vous pourrez également vous restaurer. Le parc enchanté de Taon-les-Vosges, c'est du 23 au 24 mai.
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